0: c'est assez particulière dans le cas où, s'il y a vraiment eu un accident de laboratoire et une dissémination de l'agent pathogène à l'extérieur, il est normal que les autorités se mettent en branle pour éviter la dissémination du pathogène.
1: Le chercheur rappelle également à la retenue, ce n'est pas le retour de la peste, elle est présente ailleurs dans le monde.
0: C'est pas une maladie du passé, ça reste quand même un problème de santé publique internationale, compte tenu qu'elle est présente sur tous les continents, sauf le continent européen, principalement quand même en République démocratique du Congo et à Madagascar. On n'en parle pas parce que ça ne fait pas non plus des millions de morts. On est dans la centaine de cas par an à travers le monde, c'est pas très médiatisé ce genre d'événement.
1: L'Organisation mondiale de la santé a de son côté estimé mardi que le risque en Sibérie est modéré à faible après une évaluation menée par ses soins.
2: Enfin, on est en France. Avant de clore cette édition, la mobilisation lycéenne qui demande plus de moyens ne faiblit pas. Les élèves entendent poursuivre la mobilisation après l'annonce du Premier ministre de suspendre les cours en fin de semaine pour organiser dans chaque lycée un temps de démocratie interne. Près de 450 000 personnes ont défilé dans le pays selon les organisateurs et les organisations lycéennes à l'origine de cet acte 3. Et sur les réseaux sociaux, ce climat de tension est particulièrement propice à la désinformation. À 6 mois de l'élection présidentielle, des comptes influents multiplient les infox. Objectif, diviser et manipuler l'opinion publique. Grégory Genevrier.
3: Oui, et leur mode opératoire, c'est la diffusion massive d'images sorties de leur contexte. C'est le cas de cette vidéo filmée quelque part à Paris, en marge d'un cortège. Des voitures sont en feu, des manifestants détruisent des abribus. La France s'embrase, commente un internaute. Sauf qu'en réalité, ce clip, vu plus de 9 millions de fois, n'a rien à voir avec la mobilisation lycéenne en cours. Cette scène a été filmée le 24 décembre 2022, au lendemain de la fusillade mortelle contre des militants kurdes dans le 10e arrondissement de la capitale. Autre exemple avec cette vidéo montrant un jeune danser sur le toit d'une voiture filmée non pas en France, comme certains l'affirment, mais à New York en 2023. Ce type de vidéo détournée, nous en avons trouvé des dizaines sur les réseaux sociaux. Derrière ces infox, on retrouve des comptes influents dont certains sont basés à l'étranger. Cette désinformation vise à exagérer les violences, alimenter les discours xénophobes et polariser l'opinion publique.
2: Et ce mardi soir, le président Emmanuel Macron réunissait ses ministres à l'Élysée pour faire le point sur la situation. RFI, il est bientôt 2h10 à Paris.
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11: Bonjour à tous, c'est toujours Caroline à l'antenne. Nous sommes le mardi 6 octobre et voici les actualités locales. La réélection de la sénatrice Maryse Carrère. La sénatrice des Hautes-Pyrénées, Maryse Carrère, a été reconduite à la présidence du groupe Rassemblement démocratique et social européen, le RDSE, au Sénat. Les membres du groupe l'ont désignée à l'unanimité. Elle avait pris sa tête en octobre 2023. Le RDSE est le plus ancien groupe politique du Sénat encore en activité. Fondé il y a plus de 130 ans, il rassemble des sénatrices et des sénateurs de sensibilités différentes, principalement situés au centre de l'échiquier politique. Ses membres se retrouvent notamment autour de l'humanisme, de la solidarité, de la laïcité, des libertés publiques et individuelles, ainsi que la défense de la République des territoires. Maryse Carrère souhaite poursuivre le fonctionnement engagé depuis 2023 en donnant une place importante au débat, aux décisions collectives et au partage des responsabilités. Elle entend également renforcer le positionnement du groupe face à la progression du Rassemblement national au Sénat et à l'approche de l'élection présidentielle, en affirmant vouloir lutter contre le populisme, la démagogie et les politiques d'exclusion sociale. Le Mobilité Tour, ce mardi à Tarbes. La 4e édition du Mobilité Tour s'installe à Tarbes aujourd'hui de 9h à 13h au centre Aftral de Sousse pour promouvoir les métiers des transports urbains, interurbains et ferroviaires. Cette matinée d'immersion propose un espace job dating avec des entreprises locales, un pôle orientation et formation vers les parcours qualifiants, ainsi qu'un parcours immersif interactif comprenant des simulateurs de conduite, de la réalité virtuelle et la visite d'un atelier mécanique. L'événement vise à susciter des vocations dans un secteur comptant 100 000 postes à pourvoir d'ici 2030. En octobre, la mobilisation se poursuit en rose. Plusieurs rendez-vous sont organisés en octobre dans le cadre d'Octobre Rose, campagne consacrée à la prévention et au dépistage du cancer du sein. À Tarbes, la course solidaire Tarbelle est programmée vendredi 10 octobre avec un départ à 20h15 depuis l'avenue Pierre de Coubertin. À Lourdes, le centre d'imagerie Scanpi proposera deux samedis thématiques. Le samedi 10 octobre de 8h30 à 17h avec la journée pause au féminin dédiée aux soins, puis le samedi 24 octobre sur le même créneau pour le Saint au cœur de l'art, un événement mêlant ateliers créatifs, séances photo et tatouages éphémères. Le samedi 24 octobre sera aussi l'occasion de prendre de la hauteur lors de la journée Octobre Rose au Pic du Gers, où la montée en funiculaire et la visite des grottes seront offertes de 10h à 17h à toute personne arborant du rose. Quant à Luce Saint-Sauveur, une marche nordique et une activité de parapente sont annoncées le 15 octobre. La campagne rappelle également l'importance du dépistage. Le cancer du sein reste le cancer le plus fréquent chez les femmes. En France, le dépistage organisé concerne les femmes âgées de 50 à 74 ans, avec une mammographie proposée tous les 2 ans. Et comme première idée sortie pour ce week-end, ce samedi, le collectif Écophase propose une journée et soirée de spectacles et de concerts à Pierrefitte-Nestalas dans le cadre du programme Les Escales d'automne du département des Hautes-Pyrénées. Le collectif Écophase réunit les acteurs culturels des Vallées des Gaves, dont l'association Impact, l'association Collectif Le Nid, l'association Jaspire, la compagnie À la Bonne Heure, la compagnie Histoire de Chanter, Akuma et la compagnie Théâtre Phébus. À l'occasion de cet événement, le public retrouvera sur plusieurs scènes du village des spectacles de compagnies locales et un concert de l'incroyable fanfare Vespa Cougourdon Orchestra. Au programme du théâtre, de la déambulation historique avec Julien Moreau, un atelier théâtral, un goûter ponctué de cirque et de musique, encore du théâtre, un apéritif, un concert avec un repas. Une journée qui se promet d'être collectivement festive et culturelle. C'était les actualités locales de ce mardi 6 octobre. Belle écoute à tous sur Fréquence Plus.
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8: Bonne nuit.
11: Et si, pour parler de journalisme, on commençait par parler ensemble? C'est le pari de Simon Martinet. Il a grandi ici, il est parti travailler à Paris, et c'est de là-bas qu'il s'est rendu compte que son idée n'avait de sens que chez lui. Résultat, une toute nouvelle association, Parlez-en, parlons-nous, et une première rencontre le 10 octobre à Lourdes, sur le journalisme. Il nous fallait absolument en parler, et j'ai avec moi au téléphone Simon. Bonjour Simon, et merci d'être avec moi.
13: Bonjour, bonjour Fréquence Plus, merci d'échanger avec moi.
11: Est-ce que tu peux nous dire, je me permets de te tutoyer parce qu'on se connaît un petit peu, est-ce que tu peux nous dire ce que c'est que cette association Parlons-en, parlons-nous, comme si tu la racontais à un voisin? Vas-y, explique-moi.
13: Avec plaisir. Parlons-en, parlons-nous, c'est une association qui a 2 objectifs principaux. Le premier, c'est de recréer du dialogue, de l'écoute, de la curiosité entre les humains, parce qu'on part du constat qu'on en a un peu besoin en ce moment. Et notre deuxième objectif, c'est de nous outiller collectivement à mieux comprendre notre société qui change beaucoup. Donc concrètement, du coup, à partir de ces 2 objectifs, notre association, elle organise des événements régulièrement à Lourdes ou dans la vallée d'Argelès. Et le but, c'est de venir, il y a un sujet de thématique à chaque fois. Les événements, ils sont gratuits, ouverts à tout le monde. L'idée, c'est que ce soit le plus accessible possible. Et on vient et on discute avec les personnes. Il y a de l'animation, il y a de la parole qui circule, des petits groupes, on revient en grand groupe. Il y a un sujet à chaque fois. Et ça nous permet de dialoguer autour de ce sujet, entendre des avis différents du nôtre, poser des questions pour mieux comprendre la vie des autres. Et à la fin, on en ressort un peu plus outillé, un peu plus éclairé sur des sujets qui nous concernent tous les jours.
11: Tu as grandi ici et tu es parti à Paris, ça je l'ai expliqué, et tu m'as dit que l'association n'avait pas de sens là-bas. Qu'est-ce qui concrètement n'aurait pas marché et qu'est-ce qui rend cette idée possible ici?
13: Je pense que c'est un positionnement personnel, une envie personnelle. Moi, je dois tout à la vallée d'Argelès. J'ai grandi, j'ai fait mon collège, mon lycée, mon école primaire. Maintenant, j'ai de la famille à Lourdes. Je suis venu à Paris pour les études. À Paris, il y a déjà beaucoup d'initiatives culturelles, politiques. Moi, j'ai envie de rendre tout mon savoir-faire et de tout ce que j'ai appris à Paris durant mon parcours associatif, mon parcours politique. J'ai envie de l'appliquer à chez moi, aux Hautes-Pyrénées. Et je me voyais pas du tout donner autant d'énergie à un projet qui serait placé autre part. Donc, je pense que les Hautes-Pyrénées, c'est un bon territoire. Il y a besoin d'une vitalité démocratique. Et puis, tout simplement, c'est chez moi. C'est là où je suis attaché. C'est mes villes, c'est mes forêts, mes arbres, mes pistes cyclables, mes parcs, mes assos, mon sport. Donc, c'est là que j'ai envie de m'engager, quoi. C'est chez moi.
11: Donc, pour la première rencontre, le thème, c'est « Le journaliste est-il vraiment neutre ?» Pourquoi est-ce que tu as choisi ce sujet-là pour démarrer les premières rencontres de ton association? Qu'est-ce qui t'a poussé là-dessus?
13: C'est une bonne question. Ouais, c'est le tout premier événement de Parlons-en, parlons-nous. Ce sera donc à Lourdes le 10 octobre et le samedi 10 octobre. Le thème, il nous est venu assez naturellement avec les quelques bénévoles qui m'accompagnent, parce que notre objectif à nous, c'est de faire face à la dégradation du débat public, c'est de recréer des espaces où on peut s'écouter, dialoguer, entendre des avis différents. Et on part du constat que le paysage médiatique, il est assez clivant, il est difficilement audible. On le voit en ce moment, il y a beaucoup de sujets d'actualité qui sont assez caricaturés. Je pense au mouvement des lycéens, par exemple. C'est dur de faire un avis nuancé, parce qu'on a l'impression que l'avis est toujours le même sur toutes les chaînes qu'on écoute ou toutes les radios. Notre objectif, du coup, c'est d'aller dans ce sens, de créer des nouveaux espaces et de parler différemment des sujets, de manière accessible et tout ça, et de redonner aussi du pouvoir à la parole des gens. On est très attaché au fait que tout le monde a son propre avis, et toute parole, peu importe son parcours, son niveau de connaissance, a de la valeur, et c'est intéressant d'écouter les personnes et de savoir pourquoi elles pensent ça. Et du coup, ce premier thème sur le journalisme, la question qu'on va se poser, c'est le journalisme est-il vraiment neutre? Ben, ça tombait à pic, parce que c'est un peu là qu'on veut se situer, pour parler de la neutralité de l'information, de comment on s'informe, parce qu'on voit qu'on s'informe différemment et que du coup, ça influence tous notre manière de voir le monde. À l'avenir, on a déjà d'autres idées de sujets. On va parler de travail, on va parler des personnes LGBTQIA+, on va parler d'écologie, on va parler de transports, de logement, des sujets nationaux, locaux aussi, des sujets de société en tout cas qui nous font réfléchir tous les jours, qui sont un bon support pour réfléchir ensemble.
11: Oui, on entend souvent que les médias, ils parlent souvent des territoires sans vraiment les écouter. C'est vraiment ça que tu essayes de mettre en avant, finalement.
13: C'est ça, et c'est lié à ta question précédente sur pourquoi monter des projets dans les Hautes-Pyrénées et pas ailleurs. Moi, je crois que les Hautes-Pyrénées, comme les autres territoires qu'on appelle ruraux, qu'on appelle provinces, qu'on appelle depuis la capitale où tout se dirige et tout se décide, on a un peu une vision négative, péjorative de ces espaces-là. Et pourtant, il y a beaucoup d'activités, il y a beaucoup d'associations, il y a beaucoup de dynamisme. Et il y a beaucoup d'idées aussi. Donc nous, on a à cœur de faire vivre aussi, de dynamiser ces espaces-là, en tout cas de participer à la dynamique.
11: Concrètement, ça va se passer comment le 10 octobre? C'est à Massa, c'est au tiers-lieu de Lourdes. Qui sera là? Qui peut venir? Qui va intervenir? Est-ce qu'il y a des journalistes aussi qui seront présents sur place pour débattre avec vous de ce sujet?
13: Alors, c'est une très bonne question et la réponse, elle est toute simple. Ça se passe très simplement. D'abord, le rendez-vous, c'est 10 octobre à 16h à Massa, comme tu l'as dit. L'entrée, elle est gratuite, il n'y a pas d'inscription. Vraiment, vous venez, vous participez et vous repartez quand vous voulez. On se part sur 2 heures, un temps donc vraiment où vous arrivez à 16h, vous serez parti à 18. Et l'idée, c'est vraiment de dialoguer. Donc, on va commencer par poser un petit peu les règles pour échanger dans un cadre paisible, dans le respect de la parole de tout le monde. Donc, l'idée, ce sera vraiment de s'écouter, de pas se couper la parole, d'essayer de pas trop parler. Et on sait qu'il y a des profils qui aiment beaucoup, beaucoup parler, puis il y a d'autres personnes plus discrètes. Donc, on va essayer d'équilibrer un petit peu tout ça. Tout le monde pourra parler et en même temps, personne ne sera forcé à s'exprimer. Tout le monde pourra être là pour écouter et poser des questions. L'idée, ce sera vraiment d'inciter à demander pourquoi et plutôt que juger tout de suite l'avis des autres. Donc voilà, ça va être un événement qui va durer une grosse heure et demie où tout le monde aura la parole, c'est ouvert à tout le monde. On vient, on s'interroge sur le sujet. Donc on va commencer par des petits groupes pour un peu explorer notre manière individuelle de nous informer, voir comment les autres font. Ensuite, on va le mettre en commun. Et ensuite, on explorera un chouette document d'une association qui s'appelle Acrimed, qui est une association qui travaille sur les médias, qui est un document qui s'appelle « Qui possède quoi ?» Et on s'interrogera sur la propriété des médias, parce qu'on voit que l'information, elle est traitée différemment de selon le propriétaire du média. Et donc, on va essayer d'un peu s'interroger aussi sur ça, sur la source de l'information. Bref, voilà, j'invite tout le monde à venir. Ça va être vraiment, vraiment un bon moment, 10 octobre à 16h à Massa. J'ai hâte de le vivre, en tout cas.
11: Et la suite, alors, ça va être quoi?
13: La suite, alors nous, notre objectif, c'est de faire un maximum d'événements selon nos moyens. Donc là, on va partir sur un événement en octobre et il y en aura un autre en novembre et un autre en décembre. Les gens, ils pourront retrouver toutes nos infos sur parlonsen-parlons-nous.fr, c'est notre site, ou sur les réseaux sociaux. On va beaucoup, beaucoup essayer d'informer sur la tenue de ces événements. On aimerait vraiment prendre une part active au débat présidentiel aussi et à la séquence politique qui va s'ouvrir petit à petit. Donc on va essayer d'être bien actif à partir de janvier aussi, en essayant de faire encore plus d'événements. Ben ça, on verra avec nos moyens bénévoles, nos moyens économiques, l'énergie qu'on peut y mettre. En tout cas, on va tout faire pour faire vivre le débat public local.
11: Et si on a des thèmes en tête et qu'on aurait envie justement d'en débattre, est-ce que c'est possible de te contacter et de dire, en fait, ce thème-là, je pense qu'il y a une utilité à ce que les gens en discutent?
13: Complètement, nous, on est très attachés à ce qu'il y ait des sujets locaux qui soient discutés. Il y en a plein dans le département, dans la vallée d'Argelès, autour de la ville de Lourdes aussi. avec la dimension religieuse, ça pose plein de questions hyper intéressantes. Donc on va faire des événements sur des thèmes locaux et avec plaisir. Vous pouvez vraiment nous écrire sur les réseaux sociaux, sur notre site. Vous allez forcément nous trouver quelque part pour nous écrire et nous proposer des sujets, ce serait avec grand plaisir. On va vraiment s'axer sur le fait que tout le monde puisse participer aux événements et que tout le monde puisse proposer des thèmes aussi pour que ce soit vraiment des espaces appropriés par que les participants s'approprient ces espaces-là et qu'ils aient plaisir eux-mêmes à venir. Et donc nous, on sera, notre rôle, ce sera de faciliter tout ça, mais ce sera aux gens de faire vivre ces espaces-là, venir dialoguer, venir être curieux. Ce sera pas des espaces où on vient consommer de l'information. Ce sera pas du tout descendant, très participatif, très ouvert. Et donc, tout le monde sera bienvenu à parler et à proposer des thèmes et à réfléchir tous ensemble.
11: Alors, en une phrase, si tu devais convaincre quelqu'un qui hésite encore à pousser la porte samedi prochain à Amasa à 16h, tu lui dis quoi?
13: Ah, je vais lui dire en une phrase qu'il faut essayer. Hein. On se fait son propre avis en ayant essayé. On peut venir une fois à un événement, ça ne nous engage à rien, c'est gratuit, il n'y a pas d'inscription, quoi que ce soit. On vient. Si ça ne nous plaît pas, on ne reviendra pas. Mais surtout, si ça nous plaît, on aura le plaisir de revenir une autre fois. Donc, j'appelle tout le monde à venir tenter l'expérience. Nous, on est prêts à vous accueillir avec les bénévoles. Ça va être trop bien et j'ai envie de dire rendez-vous samedi.
11: Merci beaucoup Simon. Donc rendez-vous samedi le 10 octobre à Lourdes à 16h pour la première rencontre de Parlons-en, Parlons-nous, donc sur le journalisme. Parce que le journalisme, ça ne se fait pas seulement dans les rédactions comme vous pouvez le croire, c'est également les gens autour de nous qui font circuler l'information. Merci beaucoup Simon d'avoir répondu à mes questions.
13: Merci à vous.
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8: Bonne nuit.

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2: Ce mercredi 7 octobre, les sommets frontaliers seront bouchés alors que le nord du massif devrait être dégagé en matinée. Les nuages gagneront ensuite l'ensemble du massif. Les averses se développeront dès le milieu de journée en étant plus régulières avec un risque orageux qu'il n'est pas à exclure. Un calmie en début de nuit avant le retour des averses en fin de nuit dans un flux de nord-ouest. Le cumul attendu de pluie seront de 30 mm sur l'avant de la chaîne, voire moins important sur le fond de chaîne, 5 à 10 mm. L'isotherme 0 degré en baisse vers 3200 mètres en journée avec une limite pluie-neige qui va être autour de 2900 mètres, voire 2800 mètres en fin de nuit. Les températures minimales sont stationnaires et les maximales sont bien plus basses, 18 degrés en vallée, 15 degrés à 1500 mètres et 7 degrés à 1400 mètres.
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3: Dans A ou l'homme ancien, Mark Klaczynski nous raconte l'odyssée du dernier homme de Néandertal il y a quelques 40 000 ans. Le clan des hommes-oiseaux, mené par un géant sanguinaire, ne s'arrête pas au massacre des hommes anciens. Il s'en prend également aux hommes du lac, des Cro-Magnons qui ont accepté Ao dans leur clan. Au moment où nous prenons cette lecture, Ao et son ami Kipako reviennent d'un long voyage, heureux de retrouver leur clan, et surtout Akinaa, la sœur de Kipako et la bien-aimée de Ao. Les deux hommes longent maintenant les berges du lac. Ils savent qu'ils arriveront au camp avant la nuit. Ils ralentissent l'allure pour savourer le plaisir de toucher au but. Kipako hume les odeurs familières que lui porte le vent. Des cris s'élèvent bien avant leur arrivée au camp. Kipako est surpris. La plupart des hommes et des femmes devraient être à la chasse. Or, ce sont des chasseurs qui viennent à leur rencontre. Ce n'est pas normal. Ils reconnaissent Kamae, accompagné par deux hommes jeunes qui n'avaient pas encore de nom avant leur départ. Ao les voit à peine. Son regard s'est porté à l'arrière. Une femme suit en marchant rapidement. Elle tient un bébé dans ses bras. Un petit garçon trottine sur ses pas, aussi vite qu'il peut, en essayant de ne pas se laisser distancer. Le cœur d'Ao bat furieusement dans sa poitrine. Il n'entend pas les paroles tragiques de Kamae. Il passe à côté des chasseurs, sans s'arrêter. Ao et Akima se font face. Aucune parole ne sort de leur bouche. Les yeux de la jeune femme brillent d'une joie intense. Ao ne se lasse pas de contempler ce visage dont la vue le réjouit. À ses côtés, le petit Atamak se tient sagement immobile, un peu intimidé. Il a reconnu l'homme dont sa mère lui parle chaque jour. Il garde un vague souvenir de son visage, de son odeur, de leur jeu. Le regard d'Ao glisse vers l'enfant endormi dans les bras de sa mère. C'est un garçon né il y a 2 hivers environ. Son visage est singulier. Son crâne est volumineux. Ses yeux sont profondément enfoncés dans leurs orbites. Akinaa tend le petit vers Ao. « Celui-là a la force de son père, » dit-elle en riant. Ao grogne de satisfaction en saisissant l'enfant. Il caresse doucement la tête d'Atamak, venu s'agripper à sa jambe. « Ao est de retour, » dit-il simplement. La jeune femme acquiesce. Elle salue Kipako qui les a rejoints, suivi de Kamae. Les deux hommes sont soucieux. Kamae informe Ao de la situation. Après votre départ, les esprits ont continué à nous être favorables. La saison de chasse a été bonne. Nous n'avons pas vu les hommes oiseaux et nous pensions que ceux du fleuve avaient accompli les paroles d'attaque. Mais à la fin de l'hiver, Omok est revenu avec 2 chasseurs. Il nous a appris ce qui s'est passé. De ceux qui avaient combattu les hommes oiseaux, Omok était le seul survivant. Akta n'avait pas écouté les chasseurs qui avaient déjà eu affaire à eux quand ils évoquaient la férocité et la ruse de ces êtres sanguinaires. Les hommes oiseaux se sont emparés de son âme et de celle de ses compagnons, car chaque homme tué de leurs mains augmente leur pouvoir et leurs esprits ne sont jamais rassasiés. Omok dit ceci. Ce sont des tueurs d'hommes. Lorsqu'ils attaquent au milieu de la nuit ou au détour d'un sentier, les chasseurs les plus valeureux sont saisis d'effroi et leurs bras deviennent faibles. À 2 reprises, le camp du vieil Ikwak a été attaqué. Plus tard, les chasseurs ne sont pas rentrés. Les morts étaient nombreux parmi nos parents, plus que les doigts des 2 mains. Ils ont souffert de la faim et du froid, car les hommes oiseaux se sont emparés d'une grande partie de leur réserve de nourriture et de peau. Omok a dit qu'il s'était installé à proximité du territoire de son clan et il a demandé notre aide pour les rechercher. Le vieux chasseur s'interrompt et redresse fièrement la tête. Plusieurs d'entre nous sont partis avec lui. Kamaï était à leur tête, car il a déjà tué l'un d'eux. Il sait que leur ventre est mou comme celui des autres hommes et que leurs os se brisent lorsque la massue les frappe. Mais nous n'avons pas trouvé leur campement. Alors les hommes ont regagné leur clan respectif pour participer à la nouvelle saison de chasse. Un jour, Mawami a relevé des traces de leur présence sur nos propres territoires. Au milieu de l'été précédent, en l'absence des chasseurs et d'une partie des femmes, les hommes oiseaux ont surgi dans le camp. Mais Wagaltakik avait confié la conduite de la chasse à Kamaï et à Mawami, et il était resté avec deux chasseurs pour protéger ceux qui demeuraient au camp. Les hommes oiseaux étaient nombreux, mais les nôtres les attendaient et ne se sont pas laissés surprendre. Wagaltakik et les chasseurs Awak et Itaki, Napamali, les vieux, les femmes et les enfants se sont battus comme des loups. Awak, Itaki et le vieux Kawa sont morts. Wagaltakik a été grièvement blessé. Il a perdu l'usage de ses jambes. Aujourd'hui, son esprit est sur le point de s'en aller. Les nôtres ont réussi à tuer deux des assaillants et en blesser trois autres. Décontenancés par une telle résistance, les hommes oiseaux se sont retirés en emportant leurs morts. L'hiver a été rude. Le clan a souffert de la faim et du froid, car nous n'avons ramené qu'un maigre butin. Les esprits étaient désormais en colère. Au cours de la mauvaise saison, nous avons de nouveau repéré des signes de la présence des hommes oiseaux. Napamali a dit qu'ils n'avaient pas quitté nos territoires, car ils n'avaient pas renoncé à la vengeance que réclamaient leurs esprits. Dès la fin de l'hiver, Mahawami est parti chasser avec une poignée d'hommes et de femmes. Le gibier qu'ils ont ramené était à peine suffisant pour nourrir le clan pendant quelques jours. Ils ont dû repartir aussitôt. Kamaï est resté avec deux jeunes chasseurs. Akina est resté aussi. L'homme adresse un regard empreint de respect à la jeune femme debout à côté d'Ao. Napamali a dit que lorsque les hommes oiseaux avaient attaqué le camp, sans les femmes, ils n'auraient pas pu être repoussés. Quand Awak, Ataki, Wagaltakik et Kaoa sont tombés sous leurs coups, les bras des femmes n'ont pas tremblé. Napamali a dit que l'esprit du grand loup gris habitait Akina et qu'il a lu la peur dans les yeux des hommes oiseaux. Mais aujourd'hui, la situation est très mauvaise. Mawani et les chasseurs tardent à revenir. Ils ne sont pas assez nombreux pour encercler les troupeaux. Ils doivent prendre plus de risques et parcourir de longues distances pour un maigre butin. La nourriture manque. La compagne du vieux Waka est allée mourir dans la toundra. Ceux qui naissent aujourd'hui doivent repartir d'où ils viennent. Deux nouveau-nés ont été tués car leurs mères ne peuvent les nourrir. La survie du camp tout entier est menacée. Ao semble avoir saisi l'essentiel du discours de Kamaï. Il est en colère. Kamaï veut ajouter quelque chose, mais Kipako l'interrompt.
0: Ao et Kipako sont là maintenant. C'était la volonté des esprits. Ne perdons pas de temps.
3: Wagaltakik et Napamali nous attendent. Averti de l'arrivée des deux hommes, le chaman s'est rendu auprès du vieux chef agonisant pour lui annoncer la nouvelle tant espérée, celle qui retient son âme dans son corps torturé. Kipako reconnaît à peine en cet homme son père, le puissant chasseur qui a si longtemps guidé les siens. Une longue entaille mal cicatrisée balafre le visage émacié jusqu'au sommet du crâne. La peau du visage est jaune, on perçoit à peine la lueur de vie derrière ses yeux voilés. L'homme est déjà dans l'entre-deux-monde. Il ne semble pas voir les deux hommes qui lui font face. Pourtant, sa bouche s'entrouve pour dire quelques mots.
2: Wagaltakik peut partir. Son esprit est content.
3: Il n'ajoute plus rien. Kipako s'adresse à Napamali.
0: Kipako avait vu descendre le grand loup gris. Nous avons marché vite.
3: Napamali hoche la tête d'un air entendu.
0: Napamali attendait votre retour. Les esprits l'avaient prévenu.
3: Il s'adresse à l'homme ancien.
0: « Tu es revenu, dit-il simplement. Ao acquiesce gravement. Oui, Ao est de retour parmi les siens. Les autres n'ont pas besoin de lui. Napa Mali ne dit rien. Il se contente de poser la main sur l'épaule de son jeune ami.

Au cours de la soirée, Ao, Kipako et Kamai se concertent longuement. Tôt le matin, Kamai les accompagne là où les chasseurs ont relevé des traces au passage des hommes oiseaux pour la dernière fois. Pendant plusieurs jours, les trois hommes sillonnent méthodiquement le secteur. Les hommes oiseaux sont enragés, surtout le géant, dont l'autorité a été sérieusement ébranlée après l'échec et les pertes que lui et sa bande ont subies au cœur de l'été précédent. Inlassablement, il revit les péripéties du combat. Les choses ne se sont pas passées comme elles auraient dû. Avant qu'ils ne pénètrent dans le camp, des cris avaient retenti. Les hommes qui s'étaient dressés devant eux avaient combattu avec courage. Lorsque le vieux chef était tombé, blessé de sa main, après avoir tué l'un de ses meilleurs hommes, les autres n'avaient pas renoncé à se battre. Le géant grimace en revivant la suite de l'affrontement. Il se souvient du chaman qui exhortait les siens sans relâche. Les sagaies le frôlaient, mais aucune ne semblait pouvoir l'atteindre. Il revoit cet autre vieillard qui leur a donné tant de mal. Laissé pour mort, percé de deux sagaies, il a encore trouvé la force de trancher la gorge d'un homme. Mais c'est quand il pense à cette femelle que la haine qui l'étouffe atteint son paroxysme. Lorsqu'il a reconnu aux côtés du chaman, il n'a pas cru ce que voyaient ses yeux. Par quelle magie pouvait-elle se trouver là, après sa mystérieuse disparition, le jour où l'homme-ours avait surgi dans le camp? Il avait vu le doute et la peur s'insinuer dans les yeux de ses acolytes. Lui-même avait senti sa confiance s'ébranler. Les autres avaient perçu leur hésitation et avaient redoublé d'ardeur. Les pierres s'abattaient sur eux de toutes parts. La sagaie que la femme brandissait s'était fichée dans la poitrine de l'homme qui était à ses côtés. Alors, hurlant de rage et de dépit, il s'était retiré avec les blessés et les morts. Le sommeil le fuit à l'évocation de cette terrible humiliation. Maintenant, ils ne sont plus que quatre. Ils ont perdu trois hommes. Mais eux aussi ont souffert de l'hiver. Cette fois, ils ne sous-estimeront pas leur adversaire. Ils sont là depuis deux lunes. Ils sont patients. Ils attendent le moment propice. Tous les chasseurs devront se résoudre à quitter le camp. Le géant le sait. L'hiver a été très dur et l'été est déjà bien avancé. Sans réserve de nourriture suffisante, la prochaine saison froide sera fatale au clan du lac. Mais les quatre hommes ne savent pas qu'ils sont désormais le gibier. Un jour, Ao, Kipako et Kamai découvrent les cendres encore chaudes de leur dernier foyer. La nuit suivante, depuis le sommet d'une colline, ils aperçoivent la lueur de leur feu au milieu d'un bosquet. Patiemment, ils attendent le cœur de la nuit. Le ciel est couvert, il fait noir. Au signal d'Ao, ils s'approchent en rampant du bivouac des hommes oiseaux. L'endroit est propice à une attaque, car ils peuvent s'avancer jusqu'à eux sous le couvert des arbustes qui entourent la petite clairière dans laquelle ils se sont installés. La surprise sera totale. Ils ne s'attendent certainement pas à être attaqués. Ao est tellement près qu'il entend leur respiration régulière. Un des hommes, adossé à un arbre et censé assurer un tour de veille, lutte contre le sommeil. Il fait face à Ao. Il sera le premier à mourir. La pointe de son épieu transperce son cœur au moment où il ouvre les yeux. Les trois autres réagissent très rapidement. Mais les massues de Kamai et de Kipako s'abattent sur leur crâne à coups redoublés avant qu'ils aient pu s'extraire de leur couverture. Seul l'homme aux dents brisées a pu se dégager assez vite. Il juge rapidement la situation. Ses armes sont hors de portée. Il choisit la fuite. Sans prendre le temps de récupérer son épieu, Ao se lance à sa poursuite. Le géant est rapide. Il parvient à prendre un peu d'avance. Il se dirige vers le fleuve. Ao maintient son allure. Il sait qu'il peut courir très longtemps à ce rythme. Le fuyard jette un coup d'œil derrière son épaule. Il voit que seul un homme le poursuit. Il ne semble pas armé. Les deux autres sont loin derrière, suffisamment pour qu'il en finisse avec celui-là avant qu'il ne les rattrape. Il fait brusquement volte-face. Sûr de sa force, il ricane. Aucun homme ne peut le vaincre. Ao continue à courir au même rythme dans sa direction. Étonné,
Le géant écarquille les yeux pour distinguer celui qui ne craint pas de l'affronter seul et sans armes. Ce n'est qu'au dernier moment qu'il reconnaît l'homme ours. Passé les premiers instants de stupeur, il hurle de rage et se précipite à sa rencontre. Les deux hommes se heurtent violemment. Le choc est rude. Il chancelle. Ao se ressaisit le premier. Il passe ses mains sous les bras de son adversaire et les referme derrière son cou. L'homme sent le genou de son adversaire creuser son dos et sa nuque ployée sous la poussée irrésistible de ses mains. Une peur atroce l'étreint. Il réalise qu'il n'est pas le plus fort et qu'il va mourir. Il geint doucement, incapable de résister à la terrible pression qui s'exerce inexorablement sur sa nuque. Dans un craquement sec, elle se rompt. Kipako a rejoint son ami. Devançant Ao, il ramasse une pierre et la glisse dans la bouche ouverte du mort. C'est ainsi que se termine le roman. La pierre dans la bouche, c'est pour éviter que l'âme du géant n'aille dans un nouveau guerrier et reprenne la vie.

0: C'était A.O., l'homme ancien de Mark Kaplinsky. Lu par Corinne Timmer, mise en onde Gilles Lagoutte pour l'émission « Veux-tu que je te lise ?». En illustration musicale, Francis Cabrel, Le Lac Huron, Michel Polnareff, Tam Tam et Michel Généret, Les Hommes Préhistoriques. Il est toujours temps pour nous de ne pas se laisser raconter des histoires. À la semaine prochaine.
1: Apparus en Afrique, les hommes préhistoriques tremblaient de peur au moindre bruit.

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4: Il est 4h en temps universel, vous écoutez Radio France Internationale, 6h ici à Paris. Le journal présenté par Pierre Boudias. Bonjour Pierre.
5: Bonjour Edouard, bonjour à tous.
4: 3 ans après, Israël se souvient.
5: Le pays commémore aujourd'hui les attaques terroristes du 7 octobre 2023. Elles avaient fait 1221 victimes et laissé toute une société traumatisée dans les localités touchées. L'idée d'une coexistence pacifique a peu à peu disparu. Reportage dès le début de ce journal. Nous serons également à Nantes, dans l'ouest de la France. Comme partout dans le pays, des dizaines de milliers de lycéens et étudiants ont fait entendre hier leur colère face au manque de moyens alloués à l'éducation de jeunes manifestants rejoints par de nombreux adultes, vous l'entendrez. À suivre également Reporters sans frontières qui donne des nouvelles de Moussa Kaka, notre confrère disparu depuis le 31 août dernier et bien détenu par les autorités nigériennes. Confirmation du ministre de la Justice à RSF. RSF qui dénonce toujours une détention arbitraire. Et puis les 20 ans de l'assassinat de la journaliste russe Anna Politkovskaya et le champion de l'intelligence artificielle français qui dévoile son nouveau modèle. C'est à retrouver dans ce journal. En Israël, le temps s'est arrêté au petit matin. 60 secondes de silence observé dans le pays il y a quelques minutes à 6h29, heure locale. Moment où débutaient il y a 3 ans, jour pour jour, les attaques terroristes du 7 octobre. Ce jour-là, le Hamas et d'autres mouvements palestiniens tuaient alors 1221 personnes, en prenaient 251 en otage, dont seuls 148 devaient être relâchés en vie. Un véritable traumatisme pour la société israélienne et encore plus pour les localités visées comme à Sderot, dans le sud du pays. 60 personnes tuées par les combattants du Hamas ce jour-là. Depuis, le paysage politique de la ville a bien changé. À 3 semaines des élections législatives en Israël, Sderot se radicalise. C'est ce qu'a pu constater notre correspondante Frédéric Misselin.
6: Ça nous a pris tellement de temps pour avoir la force de venir ici et sur tous les lieux de mémoire. Orna et son ami Evie sont venus se recueillir au mémorial de Sderot. La frontière avec Gaza est à 2 km. Orna reste traumatisée par le 7 octobre.
7: J'étais de gauche avant, mais plus maintenant. Je vote à droite.
6: Son ami Evie ajoute.
8: J'ai peur pour mes petits-enfants, pour mon pays, et je suis en colère. Je n'ai pas de pitié.
6: Un peu plus loin, un père de famille refuse de le dire au micro, mais il votera à l'extrême droite à la fin du mois. Limour, elle, ne jure que par Benjamin Netanyahou. Elle a emmené ses neveux sur le mont Kobi, à la sortie de la ville. Sur ce promontoire, on peut observer à la longue vue les destructions à Gaza. Indécent ?
9: Non, c'est très bien, au contraire. Et de mon point de vue, si là-bas tout le monde meurt, eh bien tant pis.
6: Eric habite Sderot, lui aussi, il veut continuer à militer pour la paix.
10: Beaucoup de gens estiment que tous les Gazaouis méritent d'être chassés de Gaza ou tués. Selon eux, il n'y a pas un seul innocent à Gaza. C'est quelque chose que je ne peux pas accepter en tant qu'être humain. Le fait de vivre dans une zone de guerre ne rend pas les gens plus modérés.
6: Un message quasiment inaudible aujourd'hui dans la ville. Frédéric Misselin, Sderot, RFI.
5: Et on rappelle que la riposte israélienne qui avait suivi avait été sanglante, notamment dans la bande de Gaza. 74 200 personnes tuées en 3 ans dans des bombardements qui se poursuivent encore ces dernières semaines. Chiffre du Hamas jugé crédible par les Nations Unies. Des dizaines de milliers de personnes avaient également été déplacées de force. On revient largement ce matin sur ce triste anniversaire. Article complet sur la situation dans l'enclave palestinienne, notamment à retrouver sur notre site internet. L'actualité au Moyen-Orient et les combats qui s'intensifient entre Houthis et forces pro-gouvernementales soutenues par l'Arabie Saoudite au Yémen. L'agence de presse officielle yéménite fait état ce matin de tirs de drones et de missiles sur l'aéroport d'Aden, siège du gouvernement officiel. Les autorités saoudiennes disent de leur côté avoir intercepté des missiles au nord de Riyad. cette démonstration de force de la jeunesse hier en France. Ils étaient 450 000 dans les rues, selon les syndicats, 256 000 d'après le ministère de l'Intérieur. Les exigences restent les mêmes, plus de moyens pour l'éducation, une réforme des rythmes scolaires ou encore de la plateforme d'accès à l'université, un mouvement de colère lycéen émaillé de violence. 6 500 interpellations en 3 semaines, des lycées brûlés, mais aussi de nombreux jeunes manifestants blessés par les forces de l'ordre. 10 enquêtes sont en cours sur des incidents impliquant policiers ou gendarmes. Alors à Nantes, dans l'ouest du pays, de nombreux adultes ont rejoint hier le cortège, solidaires des revendications, mais aussi inquiets pour leurs enfants. C'est un reportage de Léo Hélène.
11: Face au CRS, dos aux lycéens, des adultes syndicalistes, souvent élus, parfois, se tiennent par les bras pour former une chaîne de protection.
12: Il y a des mots d'ordre, pas un seul feu, pas un seul caillassage, rien.
11: Daniel, infirmier et parent d'élèves.
12: En 10 jours, on compte un éborgné, un qui a les dents exposées, un qui n'a plus de main. C'est une répression et nous avons, en tant que parents d'élèves, la responsabilité d'aider les enfants. Nous devons protéger notre jeunesse.
11: Brassard blanc sur le bras pour montrer qu'elle veut protéger les jeunes, Christine est une mère inquiète.
13: Ça n'est pas normal d'avoir ce type d'échange, du genre « fais attention quand tu vas à la manif, prends soin de toi devant ton lycée », alors qu'en fait ça devrait bien se passer et on devrait tous pouvoir apprendre à manifester, à revendiquer calmement dans la rue ou devant son lycée, sans forcément craindre la police, on ne devrait jamais craindre la police.
11: Des adultes qui sont aussi là pour soutenir les revendications des lycéens. Guy est agriculteur, membre de la Confédération Paysanne.
14: Ben, j'ai des petits-enfants, hein, donc j'aimerais bien qu'ils aient des lycées à peu près convenables. Ils ont besoin d'écoute, ils ont besoin de rentrer dans la vie. Il ne faut pas que ce soit des vieux comme moi qui décident de l'avenir de tout le monde. Il faut que les jeunes se prennent en main.
15: On essaie de remonter jusque-là.
11: Voilà. Léo Hélène, Nantes, RFI.
5: Et les syndicats lycéens appellent à poursuivre les blocus aujourd'hui, à une nouvelle mobilisation dans les rues. Demain après-midi, le Premier ministre annonce, lui, la banalisation de demi-journées entières dans les établissements afin de permettre, je cite, un temps de démocratie interne. RFI, il est 5h06 à Niamey, la capitale du Niger, où notre confrère Moussa Kaka disparaissait le 31 août dernier. Celui qui a raconté l'actualité nigérienne pendant des années sur notre antenne est bien détenu par les autorités. Affirmation hier de Reporters sans frontières après un entretien avec le ministre de la Justice et des Droits Humains, Aliou Daouda. Carole Valade, c'est la toute première fois que le gouvernement s'exprime au sujet de Moussa Kaka.
16: Il est en vie et sa famille le sait. Par ces mots, le ministre de la Justice et des Droits Humains, Aliou Daouda, confirme ce mardi à Reporters sans frontières les propos qu'il avait tenus le 25 décembre devant le Conseil des droits de l'homme des Nations Unies à Genève. Personne n'est disparu au Niger. Le Niger ne fait pas disparaître ses citoyens, avait-il déclaré en réponse à une interpellation de la Rencontre africaine pour la défense des droits de l'homme, avant d'affirmer que Moussa Kaka est détenu, qu'il aurait commis des infractions dont il devra répondre devant les juridictions. Fin de citation. Reporters sans frontières salue, je cite, une preuve de vie, mais considère que Moussa Kaka demeure victime d'une disparition forcée et de détention arbitraire tant qu'il n'a pas accès à ses proches ni à un avocat et tant que les autorités n'ont précisé ni son lieu de détention ni les faits qui lui sont reprochés.
5: Carole Valade, un succès ô combien symbolique hier pour l'armée malienne et ses supplétifs russes. Les FAMA ont repris ce mardi la ville de Kidal dans le grand nord du pays, une localité tombée aux mains de la coalition des indépendantistes du Front de Libération de l'Azawad et des djihadistes affiliés à Al-Qaïda il y a 6 mois. Reconquête sans combat, les rebelles avaient quitté la ville. Ils évoquent un repli stratégique afin de préserver des vies humaines. C'est l'autre triste anniversaire de ce 7 octobre. Octobre 2026, celui de la mort il y a 20 ans de la journaliste russe Anna Politkovskaya, celle qui enquêtait sur les exactions russes en Tchétchénie et sur les dérives du pouvoir de Vladimir Poutine, avait été retrouvée assassinée dans sa cage d'escalier à Moscou 2 décennies plus tard. On ne sait toujours pas qui a commandité son meurtre. Et pour son fils Ilya Politkovsky, il faudra encore attendre pour que toute la lumière soit faite, attendre un changement de régime. En Russie, écoutez-le, il est au micro de la rédaction en russe de RFI.
15: Vous savez, je garde toujours espoir, mais je suis pessimiste sur ce point. Je suis convaincu qu'avec le pouvoir actuel, avec le régime actuel, l'affaire des commanditaires ne sera pas élucidée. Elle continuera à prendre la poussière sur le bureau ou dans le coffre-fort d'un enquêteur sans grande importance et ils ne feront rien de plus. Je pense qu'une véritable enquête ne sera possible que si le régime change. Et je tiens ici à préciser qu'il ne s'agit pas seulement du départ de Poutine. Il faut véritablement un changement de régime. Ce n'est qu'à ce moment-là que quelque chose pourra avancer, non seulement concernant la recherche des commanditaires, mais aussi celle des principaux organisateurs. Et pour l'instant, il n'y a pratiquement aucune enquête.
5: Un régime russe dont les rênes sont toujours fermement détenues par Vladimir Poutine. Il fête aujourd'hui ses 74 ans anniversaire, marqué par de nouvelles attaques contre Kiev ce matin. Elles auraient fait 2 morts, selon les médias du pays. Aux États-Unis, Donald Trump cherche à éteindre un nouveau scandale. Le président a annoncé que le gouvernement ne paierait plus les spots publicitaires, faisant l'éloge de certaines de ses actions face au tollé provoqué chez les élus démocrates, mais aussi chez certains républicains. Il recule sans pour autant régler totalement le problème, Gwendal Lavina.
17: La gauche radicale est remontée. Je vais donc payer moi-même, écrivait lundi soir le président américain sur Truth Social. Pourtant, depuis, un nouveau spot d'une minute avec des membres de l'administration sur l'enlèvement de Nicolas Maduro au Venezuela est diffusé à la télé. La mention payée par le gouvernement américain y apparaît toujours. Interrogé sur le sujet ce mardi, le président botte en touche. Les pubs sont excellentes et font la promotion du pays, explique Donald Trump, qui affirme que d'autres présidents l'ont déjà fait. La Maison-Blanche exclut tout remboursement des quelques 12 millions de dollars déjà dépensés, mais assure que l'argent public ne sera plus engagé. De quoi agacer la sénatrice démocrate du Michigan, Elissa Slotkin.
18: La Maison-Blanche affirme que ce sont des spots d'intérêt public, mais on n'y obtient aucune information sur la façon dont on peut être aidé pour quelque chose. Ils font la promotion du président. On bascule dans la publicité politique, voire dans la propagande avec l'argent du contribuable.
17: L'autre solution avancée par Donald Trump de faire payer la campagne par son super PAC MAGA Inc. n'a pas davantage calmé la colère. Des élus de tous bords et des juristes rappellent qu'aucun candidat ni aucun élu ne peut avoir la main sur ces comités destinés à lever des fonds. Gwendal Lavina, New York, RFI.
5: 7 mois après, Mistral dévoile son nouveau modèle d'intelligence artificielle, baptisé Large 4. Elle entend rivaliser avec les modèles chinois, mais Pierre-Olivier, Mistral est encore loin de rivaliser avec les États-Unis.
19: Arthur Mensch, le patron de Mistral, en est certain. Son dernier modèle d'IA est au même niveau que ses concurrents chinois sur des domaines comme la finance, la cybersécurité ou l'analyse géospatiale. Cette dernière version, beaucoup plus puissante, disponible fin octobre pour les particuliers, sera testée d'ici là par les entreprises. Une IA ouverte qui permet à chacun de l'entraîner selon ses propres besoins, contrairement au modèle fermé qui fonctionne uniquement sur les serveurs du fournisseur. C'est justement là la grande différence entre Mistral et les géants américains comme OpenAI, Anthropic et Google. Mistral propose une IA ouverte 100% européenne qui ne risque donc pas d'être brutalement coupée comme cela avait été le cas il y a quelques mois lorsque la Maison Blanche avait interdit l'accès à certains modèles américains de pointe aux utilisateurs étrangers. Mais là où Mistral reste à la traîne par rapport aux États-Unis, c'est sur ses moyens financiers et ses capacités d'entraînement de son IA. Mistral a dû former son dernier modèle sur 4000 puces dernier cri quand les géants américains disposent, eux, de centaines de milliers de puces.
5: Il est 4h13 en temps universel.
20: Pierre Boudias.
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22: Hier, au lendemain d'une manifestation de l'opposition dont la répression...
23: Bonjour Josué.

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3: Alors, au bout du fil, avec nous, Monsieur Jean-François Lenaille, archiviste départemental honoraire des Hautes-Pyrénées. Bienvenue, Monsieur Lenaille.
4: Merci, oui, bonjour.
3: Merci d'être avec nous aujourd'hui. Vous serez à Lourdes jeudi pour présenter la prochaine conférence Appel d'air qui s'intitule « La faux génie d'un outil ». Alors, je ne sais pas si c'est une première, mais donc une conférence Appel d'air consacrée à un outil comme ça, c'est assez original. Vous avez travaillé, fait des recherches sur cet outil-là en particulier?
4: Oui, alors c'est-à-dire les archivistes s'occupent un peu de tout. Moi, je ne suis pas du tout un spécialiste de cette question, des techniques anciennes, mais c'est quelque chose qui m'a toujours intéressé. J'ai toujours été intéressé par les travaux manuels que j'ai pratiqués autant que possible. Et la faux, ben, je l'ai pratiqué aussi. Alors je dis tout de suite que je ne me prétends pas du tout à un bon faucheur. Je suis un faucheur moyen ou médiocre, mais je me suis intéressé à cet outil et surtout je l'ai utilisé.
3: Parce que vous, monsieur Lenaille, vous êtes originaire des Hautes-Pyrénées?
4: Alors, je ne suis pas, exactement originaire, mais enfin, ma mère est née ici près de Lourdes, mes grands-parents y étaient établis depuis le début du siècle dernier. Et j'ai passé toutes mes vacances ici. Et ensuite, quand j'ai pu revenir à l'occasion des mutations de fonctionnaires, bon, je suis resté en Qatar quand même longtemps à ce poste d'archiviste. Et je me suis évidemment là aussi intéressé à tous les aspects de la vie du département, de la région, de la Gascogne et des Pyrénées.
3: Ça doit être quand même un sujet pas si évident à retrouver dans les archives. Je sais pas, j'imagine que c'est pas quelque chose que les gens avaient tendance à forcément prendre en photo, par exemple.
4: Bon, dans les archives, c'est vrai, l'outillage, les aspects techniques sont quand même peu représentés. Ils le sont, hein. On trouve au gré des documents, même parmi les plus anciens, des mentions d'utilisation des outils manuels. Mais évidemment, les témoignages, les descriptions, se multiplient augmentent notablement à partir du XVIIe, surtout du XVIIIe siècle, avec l'encyclopédie, avec les réflexions sur la pratique agricole, le développement économique d'une façon générale, etc. Donc, les documents sont un peu plus nombreux, mais ils restent toujours rares. Alors, il y a évidemment, malgré cela, des représentations, hein, des dessins, notamment la plus haute partie du Moyen-Âge, hein, dès l'époque carolingienne, on voit figurer des faucheurs dans les manuscrits. Mais c'est surtout avec l'avènement de la photo qu'on a de plus en plus de documents, et cela à partir de la fin du XIXe siècle.
3: Et pourquoi la faux en particulier peut être représentatif des pratiques agricoles un peu plus traditionnelles?
4: Alors je pense qu'il y a quand même, on trouverait aussi des figurations forestières avec des haches, des figurations concernant l'agriculture directe avec l'arrière, la charrue, les attelages, les bœufs, etc. On trouve aussi, mais c'est vrai que la faux, peut-être, enfin il faudrait faire là une étude, presque, il faudrait faire des comparaisons, établir des pourcentages, mais la faux est quand même pas mal représentée parce que c'est un outil qui, sans doute, porte pas mal de symboles en lui-même, et puis le geste même du faucheur, les attitudes, la place de l'homme dans le paysage, tout ça, je pense que ça touchait peut-être plus spécialement la sensibilité, peut-être. Enfin, je dis ça avec prudence, il faudrait vraiment vérifier.
3: Mm-hmm. aujourd'hui, c'est quelque chose qui est encore mis à l'honneur pour qu'on ne perde pas cette technique, parce que c'est toute une technique aussi, l'utilisation de la faux et la fauche à la main. Il y a notamment du côté de Gavarnie, la fête de l'herbe. Voilà, je ne sais pas si c'est prévu cette année, mais on a eu quelques éditions là par les années passées. Pourquoi c'est important de garder cette tradition-là vivante?
4: Vous parlez des journées de l'herbe et de la faux, effectivement, qu'on a mis en place à Gèvres dès 2012, hein, ça fait un petit moment. Ceci dans le cadre de l'association Montagne Culture Avenir, qui malheureusement a dû se dissoudre dernièrement. À Gèvres en particulier, mais il y avait d'autres endroits des Pyrénées certainement qui étaient dans le même cas, la faux n'a été abandonnée pratiquement que il y a au cours de la décennie 2000. Entre 2000 et 2010, à partir de 2005, on n'en a presque plus vu. Mais enfin, il y a 40 ans, il y a 50 ans, c'était encore un outil extrêmement utilisé, utilisé directement. Bon, il a cédé évidemment la place aux rotophiles, à tout ce qui est la machine thermique, maintenant électrique, etc. Mais c'était autrefois, donc, encore une fois, un outil extrêmement pratiqué, couramment utilisé. Il a disparu, il apparaît que, non pas du tout dans une intention de folklore, d'amusement, de pittoresque, mais il apparaît qu'il est important de conserver cette pratique, de la faire connaître, et ces journées, c'est comme cette journée de l'air, mais aussi comme de nombreuses réunions, hein, dans le, au moins dans le sud-ouest, mais sans parler de l'Europe entière, hein, parce que ces réunions de faucheurs, il y en a aujourd'hui dans toute l'Europe, il y en a évidemment en France, en divers endroits de la France, en Grande-Bretagne, il y en a en Tyrol, en Bavière, il y en a aux États-Unis, il y en a au Canada. Cela intéresse à des titres très... C'est motivé, si vous voulez, par des aspects divers. Hein. Il y a l'aspect convivial, des retrouvailles, hein, des faucheurs. Il y a l'aspect de l'émulation, puisqu'il y a souvent des parties concours. Et puis, il y a véritablement le plaisir de travailler dehors, souvent dans des conditions agréables, même si c'est un travail physique, hein, c'est quand même fatigant, même si les bons faucheurs disent qu'ils ne se fatiguent pas. Et bah, tout ça fait que je pense que l'outil a encore un avenir devant lui.
3: Notamment parce que c'est écologique et que ça coûte rien, contrairement aux outils maintenant qui consomment voilà, un peu d'essence, un peu d'huile à moteur ou de l'électricité. Tout merci beaucoup, Monsieur Lenaille. Et donc, est-ce que vous savez pour cette année si la fête de l'herbe pourrait revenir du côté des As?
4: Alors, vous savez, on avait pris le parti au cours des dernières années d'alterner ces réunions. Une année à IAS et l'année suivante à Torla, en raison des relations très anciennes et amicales et chaleureuses qu'il peut y avoir entre les habitants de la vallée de Brotteau et les habitants du Pays de Tolle, la vallée de Barège. Alors, cette année, je dois dire que nous ne savons pas très bien ce qui est prévu éventuellement en Aragon. Sans doute, on va le savoir très rapidement, je pense. Mais moi, je ne peux donner aucune précision là-dessus aujourd'hui.
3: Très bien. Mais en tout cas, nous, on va suivre ça. Et surtout, on invite les auditeurs qui souhaitent en savoir plus et découvrir cet outil et cette pratique que sont la faux à venir à votre conférence Appel d'air ce jeudi à 18h au Palais des Congrès de Lourdes.
4: Merci beaucoup.
3: Merci, Monsieur Lenaille.
4: Merci beaucoup.
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2: Ce mercredi 7 octobre, les sommets frontaliers seront bouchés alors que le nord du massif devrait être dégagé en matinée. Les nuages gagneront ensuite l'ensemble du massif. Les averses se développeront dès le milieu de journée en étant plus régulières avec un risque orageux qu'il n'est pas à exclure. Accalmie en début de nuit avant le retour des averses en fin de nuit dans un flux de nord-ouest. Le cumul attendu de pluie seront de 30 mm sur l'avant de la chaîne, voire moins important sur le fond de chaîne, 5 à 10 mm. L'isotherme 0 degré en baisse vers 3200 mètres en journée avec une limite pluie-neige qui va être autour de 2900 mètres, voire 2800 mètres en fin de nuit. Les températures minimales sont stationnaires et les maximales sont bien plus basses, 18 degrés en vallée, 15 degrés à 1500 mètres et 7 degrés à 1400 mètres.
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Le printemps est la période de nidification des oiseaux. Le nid, c'est d'ailleurs une façon de construire une cabane. Et nous, à ce printemps, parce que l'oiseau. Parce que l'oiseau est un livre de Fabienne Raffoz, ornithologue amateur et co-directrice depuis 1996 des éditions José Corti. Nous accueillons aujourd'hui son écriture qui s'intéresse à la nature dans toute sa diversité. Petites épopées sensibles, célébrations des animaux, ses poèmes et essais sont attentifs à la fragilité du vivant. À tire-d'aile et de vol, bonjour, bonsoir à chacun, chacune et bienvenue dans cette murmuration. Aurélie Foglia, poète et maîtresse de conférences à la Sorbonne Nouvelle, parle ainsi de « Parce que l'oiseau » paru en 2018. L'oiseau est un éternel migrant auquel l'homme tend ses filets parce qu'il fait la bête. L'hécatombe se poursuit. Quelle est la politique visant l'accueil de nos frères les oiseaux qui sont aussi nos ancêtres et nos enfants?

Vers quelle tribune internationale se tourner ? La poésie postule un geste éthique qui garde le monde ouvert parce que l'oiseau se joue des frontières. Fabienne Raffoz, elle, parle ainsi de la poésie. Le boulot de la poésie, dans ce fameux nouveau rapport au monde qui est en train de se construire, c'est aussi, du moins pour moi, d'inventer, réinventer ou dénicher une langue qui ne soit pas en rupture, mais renoue avec le lien perdu. Car ce lien, même dans la langue, a existé, existe encore chez certains peuples qui n'ont pas été acculturés. Fabienne Raffoz nichait à l'écriture de « Parce que l'oiseau ». Biophilia numéro 13, 4 janvier 2018. J'ai réfugié mon pays natal du Faucigny entre deux petites départementales peu fréquentées des causes du Quercy. Dans une de ces maisons sorties d'une vie antérieure et qui vous dit « C'est ici ». Au moment précis où je commence ce livre, le 30 juin, 9h38, un troglodyte mignon est à peu près le seul de sa classe à percer le silence. Son chant, qui alterne les modes majeurs et mineurs, est rythmé par les gouttes d'une pluie continue, dont le timbre varie selon leur densité et le support qui les accueille. Feuilles de frêne ou de tilleul, gravier, friche, vitre. Variation que le petit enregistreur peine à distinguer, chaque goutte d'eau tombant sur la bonnette, ayant plutôt tendance à exploser dans l'oreille en mini-grenade, sans subtilité sonore, à l'échelle du tympan.

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2: Ce mercredi 7 octobre, les sommets frontaliers seront bouchés alors que le nord du massif devrait être dégagé en matinée. Les nuages gagneront ensuite l'ensemble du massif. Les averses se développeront dès le milieu de journée en étant plus régulières avec un risque orageux qu'il n'est pas à exclure. Un calmie en début de nuit avant le retour des averses en fin de nuit dans un flux de nord-ouest. Le cumul attendu de pluie seront de 30 mm sur l'avant de la chaîne, voire moins important sur le fond de chaîne, 5 à 10 mm. L'isotherme 0 degré en baisse vers 3200 mètres en journée avec une limite pluie-neige qui va être autour de 2900 mètres, voire 2800 mètres en fin de nuit. Les températures minimales sont stationnaires et les maximales sont bien plus basses, 18 degrés en vallée, 15 degrés à 1500 mètres et 7 degrés à 1400 mètres.
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6: 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Les 8h à Paris, 6h en temps universel.
7: Andréane Mélard.
6: Et Pierre Boudias pour le journal. Bonjour Pierre.
8: Bonjour Andréane, bonjour à tous.
6: La jeunesse de France dans les rues hier.
8: Ils étaient des centaines de milliers, lycéens comme étudiants, à marcher dans tout le pays pour réclamer plus de moyens pour l'éducation. Un mouvement qui prend de l'ampleur et entend s'inscrire dans la durée, vous l'entendrez. Minute de silence et émotion en Israël ce matin. Commémoration aujourd'hui des 3 ans des attaques terroristes du 7 octobre. Le début aussi d'une sanglante riposte israélienne sur la bande de Gaza, où vous l'entendrez, la vie dans les camps de réfugiés devenue la norme. Nous serons également dans les écoles ukrainiennes où les cours sont rythmés par les bombardements, en Éthiopie pour entendre le témoignage rare d'une réfugiée tigréenne qui raconte la violente reprise des combats. Et puis quand une invisible se rêve en bête de scène, c'est le thème du nouveau film d'Isabelle Huppert, Ni vu ni connu. On vous fait découvrir cette comédie caustique où l'actrice nous dévoile un monde du cinéma ô combien hiérarchisé.
6: Des visages jeunes, en colère et par dizaines de milliers, c'était hier dans les rues françaises.
8: Une manifestation d'ampleur dans le cadre du mouvement lycéen qui secoue le pays ces dernières semaines. Au moins 256 000 personnes se sont mobilisées selon le ministère de l'Intérieur, le double selon les organisateurs. Aucun incident majeur n'est à déplorer. Laura Martel, bonjour.
9: Bonjour.
8: La mobilisation a rassemblé au-delà des seuls lycéens qui comptent bien poursuivre leur mouvement.
9: Oui, mobilisés aux côtés des lycéens, les étudiants, mais aussi des adultes, enseignants, parents, représentants syndicaux et même élus venus soutenir leurs revendications, remplacement des profs absents, rénovation des bâtiments insalubres ou refonte de Parcoursup jugés inégalitaires. Des adultes qui disaient être aussi présents pour protéger les jeunes suite aux violences qui ont émaillé les blocages d'établissements. Lors cette mobilisation, lycéens et étudiants veulent l'inscrire dans la durée. Des blocages sont encore annoncés pour aujourd'hui, mais qui devraient être une journée de transition avant un nouvel appel à manifester jeudi, lancé dès hier. L'assurance du Premier ministre face à l'Assemblée dans l'après-midi d'une correction à venir de Parcoursup n'a pas convaincu face à des jeunes qui réclament des annonces budgétaires concrètes.
8: Sébastien Lecornu qui, face aux députés, a aussi réfuté toute instruction politique de répression policière contre les lycéens et évoqué des accidents.
9: Oui, alors que pourtant hier, la Commission nationale consultative des droits de l'homme a exprimé sa vive inquiétude face au recours disproportionné à la force par la police et qu'on a appris aussi la mise en examen d'un policier auteur d'un tir de grenade qui a brisé la mâchoire d'un jeune de 14 ans dans le Val d'Oise. Le Premier ministre espère maintenant apaiser la contestation et faciliter le retour des élèves dans les établissements en proposant une demi-journée dédiée au débat d'ici vendredi. Une option déjà contestée par les chefs d'établissement qui estiment que les autorités cherchent à se défausser des problèmes sur eux.
8: Les explications de Laura Martel, merci à vous.
6: Il y a 3 ans, jour pour jour, l'horreur et la stupeur en Israël.
8: Le 7 octobre 2023, le Hamas débutait au petit matin une série d'attaques terroristes d'ampleur inédite. Bilan, 1221 victimes, 251 personnes kidnappées, dont seuls 148 devaient être relâchés en vie. Un assaut également synonyme du début d'une riposte sanglante de l'armée israélienne sur la bande de Gaza. Depuis, ce sont plus de 74 000 Gazaouis qui ont été tués et qui continuent à périr sous des bombardements qui se poursuivent malgré un cessez-le-feu théoriquement en vigueur. Un conflit qui a également entériné le déplacement forcé de centaines de milliers de personnes dans une enclave occupée à 60% par l'armée israélienne. Les Gazaouis vivent donc toujours dans des camps de déplacés, des conditions terribles qui deviennent la nouvelle normalité. Reportage de Rami El-Megari et Frédéric Misselin dans le camp de Barbara, près de Mawassi.
0: À Gaza, le bureau des médias est dirigé par le Hamas et son directeur l'affirme. Près d'un million et demi de personnes sont aujourd'hui encore déplacées dans l'enclave palestinienne. Il dit avoir besoin de 62 000 tentes et accuse Israël de bloquer le passage de ce type de matériel. Tarek vit dans le camp de Barbara depuis 3 ans. Il confirme que l'aide humanitaire est insuffisante et quand elle arrive, elle est parfois détournée.
4: Là.
7: Ce n'est pas pour tout le monde. Les quantités ne suffisent pas. Ceux qui reçoivent des tentes ne reçoivent pas de couverture, par exemple. Et puis, il y a la corruption.
0: Rawia a été victime d'un vol. On lui a dérobé ses bijoux, son téléphone portable et 6 000 dollars.
10: Ici, on est collés les uns aux autres. Je ne me sens plus en sécurité. Je n'arrive toujours pas à croire que ce voleur a osé me regarder alors que j'étais presque nue par une nuit d'été. Depuis, si j'entends une goutte d'eau tomber, je réveille mon mari, Mahmoud.
0: Les déplacés vont devoir passer un nouvel hiver sous la tente. Des membres du gouvernement israélien disent vouloir vider la bande de Gaza de sa population. Une menace que balaie Abderrahman, un autre habitant du camp de Barbara.
11: Nous ne quitterons donc jamais Gaza, quelles que soient les souffrances endurées.
0: Rami Almeghari dans la bande de Gaza, Frédéric Misselin, Jérusalem, RFI.
8: Une minute de silence a été observée ce matin sur les sites des attaques du Hamas en Israël, commémoration qui revêt une importance toute particulière à 3 semaines des élections législatives. À noter que le ministre français des Affaires étrangères annonce être arrivé en Israël pour participer à ces cérémonies. La France qui avait annoncé début septembre mettre fin au commerce avec les colonies israéliennes situées dans les territoires palestiniens occupés, au premier rang desquels la Cisjordanie, le territoire palestinien toujours en proie à une violence croissante des colons. Une photojournaliste de l'AFP a été rouée de coups et visée par des tirs hier dans le nord. L'association de la presse étrangère exige une enquête des autorités israéliennes.
6: Ce témoignage rare à présent, Pierre, venu d'une région d'où presque rien ne filtre.
8: Le Tigré éthiopien où la guerre a fait son retour il y a une quinzaine de jours. L'armée fédérale poursuit sa contre-offensive contre les rebelles du nord du pays. Combat à l'arme lourde, aux drones également, qui affecte considérablement les populations civiles. Selam est l'une de ces civils. Le 27 septembre, cette jeune femme a fui Mekele en voiture avec des amis, direction la capitale éthiopienne Addis Abeba. En chemin, le groupe fait halte à Alamata, dans le sud du Tigré, alors que la ville est plongée dans le chaos. Elle raconte au micro de Marlène Panara.
12: Dans la pension d'Addis Abeba, où elle est installée depuis quelques jours, Selam s'offre enfin un peu de répit, même si elle confie dormir très peu. Revenir sur le périple de ces derniers jours lui est difficile, dit-elle, car les images de son arrivée dans le sud du Tigré la hantent encore.
13: Quand nous sommes arrivés à Alamata, il y régnait un grand tumulte, il y avait un bruit assourdissant d'armes à feu. C'était en plein cœur de la ville, au niveau du marché. J'ai vu de mes propres yeux des morts et des blessés. Certains avaient la moitié du visage arraché. J'ai vu ça. C'était le chaos partout, au centre-ville, sur les marchés, ainsi qu'aux abords des immeubles résidentiels.
12: Depuis la reprise de la guerre il y a 2 semaines, la ville d'Alamata a été le théâtre d'intenses combats. Le 22 septembre, 15 à 17 frappes de drones, menées notamment sur des écoles et un hôpital, ont tué 14 personnes, rapporte le réseau spécialisé dans les conflits ACLED. Pour les rescapés comme Selam, le traumatisme est profond.
13: J'ai eu peur, vraiment peur, c'était si dur. Si je venais à mourir à ce moment-là, personne n'aurait su où j'étais ni où j'allais, car il n'y avait pas de connexion internet ni de téléphone. Ma famille m'attendait, ils ne savaient pas où j'étais et personne ne me connaissait à Alamata. Vous imaginez ?
12: Le week-end dernier, l'armée fédérale a multiplié les attaques de drones dans plusieurs villes du Tigré. L'une d'elles a tué 8 personnes, dont un enfant, dans le camp de déplacés d'Adi Abaye, au centre du Tigré. Marlène Panara, Addis Abeba, RFI.
8: Plus d'un mois après sa disparition, les autorités du Niger donnent des nouvelles de notre confrère Moussa Kaka, disparu le 31 août dernier à Niamey. Celui qui a longtemps raconté l'actualité nigérienne sur notre antenne est bien en détention. C'est le ministre de la Justice et des Droits Humains, Aliou Daouda, qui l'a confirmé à Reporters sans frontières. Il assure que le journaliste a commis des infractions dont il devra répondre devant les juridictions du pays, sans donner plus de précisions. RSF salue une preuve de vie, mais continue de dénoncer une détention arbitraire tant qu'il n'a pas accès à ses proches ou un avocat.
6: Quand le bruit des bombes remplace celui de la sonnerie, c'est le quotidien d'une partie des élèves de Kiev.
8: Ceux qui continuent à poursuivre leurs études en présentiel, malgré l'intensification des frappes russes sur la capitale ukrainienne. Depuis le début de la guerre, 334 écoles et autres établissements éducatifs ont été endommagés, selon les autorités municipales. De quoi bien sûr faire vivre un enfer aux jeunes contraints de se rendre en salle de classe. Notre correspondante en Ukraine, Emmanuelle Chaz, a pu en rencontrer certains.
4: Pour les élèves de Kiev, les cours peuvent s'interrompre à tout moment. Margarita, lycéenne, en a fait l'expérience il y a quelques jours lorsque son établissement a été touché par une frappe de drone russe.
14: Nous étions en cours de biologie et nous écoutions le professeur. Nous avons entendu une déflagration et le professeur a dit qu'il y avait le feu. Nous nous sommes tous levés brusquement et nous avons quitté le bâtiment. La fumée commençait à entrer, nous avions peur, ça sentait très mauvais.
4: Sa professeure de biologie, Victoria Rodzietka, raconte comment les élèves ont rejoint un abri.
14: Comme on dispose d'un abri équipé, nous avons heureusement eu le temps d'y descendre avec tout le monde. Ça fait 3 fois qu'on a des dégâts considérables, mais tout le monde est en vie.
4: C'est la 3e fois que ce lycée est touché. Ici, les élèves peuvent passer des journées entières dans les abris. Pour Margarita, même l'hiver à venir est une source d'angoisse.
14: J'espère que les cours cet hiver se dérouleront en ligne. Ce sera plus facile et moins effrayant. Ça va être angoissant d'aller à l'école tous les jours, tous les matins.
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16: Hier, au lendemain d'une manifestation de l'opposition dont la répression...
17: Bonjour,

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2: Ce mercredi 7 octobre, les sommets frontaliers seront bouchés alors que le nord du massif devrait être dégagé en matinée. Les nuages gagneront ensuite l'ensemble du massif. Les averses se développeront dès le milieu de journée en étant plus régulières avec un risque orageux qu'il n'est pas à exclure. Accalmie en début de nuit avant le retour des averses en fin de nuit dans un flux de nord-ouest. Le cumul attendu de pluie seront de 30 mm sur l'avant de la chaîne, voire moins important sur le fond de chaîne, 5 à 10 mm. L'isotherme 0 degré en baisse vers 3200 mètres en journée avec une limite pluie-neige qui va être autour de 2900 mètres, voire 2800 mètres en fin de nuit. Les températures minimales sont stationnaires et les maximales sont bien plus basses, 18 degrés en vallée, 15 degrés à 1500 mètres et 7 degrés à 1400 mètres.
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Le printemps est la période de nidification des oiseaux. Le nid, c'est d'ailleurs une façon de construire une cabane. Et nous, à ce printemps, parce que l'oiseau. Parce que l'oiseau est un livre de Fabienne Raffauz, ornithologue amateur et co-directrice depuis 1996 des éditions José Corti. Nous accueillons aujourd'hui son écriture qui s'intéresse à la nature dans toute sa diversité. Petites épopées sensibles, célébrations des animaux, ses poèmes et essais sont attentifs à la fragilité du vivant. À tire-d'aile et de vol, bonjour, bonsoir à chacun, chacune et bienvenue dans cette murmuration. Aurélie Foglia, poète et maîtresse de conférences à la Sorbonne Nouvelle, parle ainsi de « Parce que l'oiseau » paru en 2018. L'oiseau est un éternel migrant auquel l'homme tend ses filets parce qu'il fait la bête. L'hécatombe se poursuit. Quelle est la politique visant l'accueil de nos frères les oiseaux qui sont aussi nos ancêtres et nos enfants? Vers quelle tribune internationale se tourner? La poésie postule un geste éthique qui garde le monde ouvert parce que l'oiseau se joue des frontières.

J'ai réfugié mon pays natal du Faucigny entre deux petites départementales peu fréquentées des causes du Quercy. Dans une de ces maisons sorties d'une vie antérieure et qui vous dit « c'est ici ». Au moment précis où je commence ce livre, le 30 juin, 9h38, un troglodyte mignon est à peu près le seul de sa classe à percer le silence. Son chant, qui alterne les modes majeurs et mineurs, est rythmé par les gouttes d'une pluie continue, dont le timbre varie selon leur densité et le support qui les accueille. Feuilles de frêne ou de tilleul, gravier, friche, vitre. Variation que le petit enregistreur peine à distinguer, chaque goutte d'eau tombant sur la bonnette, ayant plutôt tendance à exploser dans l'oreille en mini-grenade, sans subtilité sonore, à l'échelle du tympan.

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13: Voici l'actualité de ce 7 octobre 2026 par Ludovic. On commence par la contamination bactériologique détectée sur le secteur de l'Arize. Des contrôles récents ont en effet révélé la présence d'une bactérie, certainement de type Escherichia coli, sur le réseau d'alimentation en eau potable du syndicat mixte de l'Arize. En conséquence, une restriction d'eau a été prononcée par précaution. 18 communes sont concernées. Il s'agit de Anner, Aventignan, Bazus, Nest, Bizous, Montousset, Nestier, Nistos, Saint-Laurent-de-Nest, Sèche. Ce n'est pas la liste complète. L'eau du réseau ne doit pas être bue. Elle peut être utilisée pour le brossage des dents ou la cuisson d'alimentation à condition de la faire bouillir pendant 5 minutes au préalable. Je parle de l'eau, bien entendu. Les lycées du département en mouvement. Lundi, selon les services de l'éducation nationale, n'ont recensé aucun établissement fermé sur le département. Pour la journée de mardi, était prévu le blocage du lycée Marie Curie de Tarbes. En conséquence, celui-ci a été fermé par le rectorat. C'est le seul dans le département qui aura eu cette consigne. D'autres lycéens étaient regroupés donc ce mardi devant le lycée Théophile Gautier à Tarbes. Dans un communiqué, le PCF des Hautes-Pyrénées salue les mobilisations lycéennes face au manque de moyens et la dégradation des conditions d'études. Sylvie Ferrer exprime aussi sa solidarité avec le mouvement et condamne la répression policière. Et puis, c'est la Banque des Territoires qui investit dans nos montagnes, une volonté de s'inscrire dans les territoires de montagne depuis les zones rurales pour lutter contre les inégalités sociales et les fractures territoriales. Près de 20 milliards d'euros tous les ans sont investis ainsi par la Banque des Territoires sur l'ensemble de la France. La signature d'une convention dans le département a eu lieu ce 1er octobre pour soutenir un certain nombre de projets, dont la création d'un téléphérique à Loudenvielle, l'espace Valgora, un terrain de rugby, mais aussi Balnéa. Plan d'accompagnement autour de trois priorités qui sont la diversification, la gestion des ressources, notamment les ressources aquatiques et l'hébergement des touristes, mais aussi des saisonniers. Allons maintenant sur Tarbes où une nouvelle librairie est en passe d'ouvrir. C'est dans la Dépêche que l'on découvre en effet ce Mathieu qui, après une carrière dans les ressources humaines, s'apprête à ouvrir une librairie à Tarbes. Elle devrait ouvrir ses portes en décembre. C'est parce qu'il aime les livres, bien sûr, qu'il a voulu ouvrir ce nouveau commerce malgré les difficultés auxquelles se confrontent les librairies sur le département et ailleurs. Pour lui, le salut viendra de la mixité des livres avec un espace café ou salon de thé pour créer, comme il le dit lui-même, du lien social, mais aussi des événements culturels et des conférences. À suivre donc pour l'ouverture de cette nouvelle librairie dont nous ne connaissons pas encore le nom. Et puis restons dans le milieu de la littérature, puisque à la médiathèque de Lourdes a été présenté un ouvrage récemment pour la mémoire du quartier Lofite, avec des photographies rassemblant 100 ans d'histoire des premières habitations liées à l'activité de la carrière. La venue des familles venues d'Espagne, les différents moments de la vie du quartier, des fêtes, des animations, des visites de personnalités publiques. Un livre a pu naître donc grâce à l'engagement de la communauté d'agglomération de Toulouse, Lourdes, Pyrénées, mais aussi du département et de l'État. On retrouvera l'album dans les lieux ressources du territoire et une exposition des photos est visible à la médiathèque de Lourdes ainsi qu'en version numérique sur le site de la ville de Lourdes par exemple ou sur celui de la communauté d'agglomération Tarbes, Lourdes, Pyrénées, pardon. Et aussi celle du GIP politique de la ville. Et puis on terminera par l'agenda avec ce jeudi après-midi à Luz à 14h30, un documentaire sur les coulisses d'un chantier hors du commun. C'est la rénovation de la cathédrale Notre-Dame et Saint-Véran de Cavaillon. Voilà pour l'actualité de ce 7 octobre 2026.

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2: Ce mercredi 7 octobre, les sommets frontaliers seront bouchés alors que le nord du massif devrait être dégagé en matinée. Les nuages gagneront ensuite l'ensemble du massif. Les averses se développeront dès le milieu de journée en étant plus régulières avec un risque orageux qui n'est pas à exclure. Un calme en début de nuit avant le retour des averses en fin de nuit dans un flux de nord-ouest. Le cumul attendu de pluie seront de 30 mm sur l'avant de la chaîne, voire moins important sur le fond de chaîne, 5 à 10 mm. L'isotherme 0 degré en baisse vers 3200 mètres en journée avec une limite pluie-neige qui va être autour de 2900 mètres, voire 2800 mètres en fin de nuit. Les températures minimales sont stationnaires et les maximales sont bien plus basses, 18 degrés en vallée, 15 degrés à 1500 mètres et 7 degrés à 1400 mètres.
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4: Merci de rester avec nous à l'écoute de RFI, il est midi à Paris, 10h en temps universel. Le journal, c'est tout de suite avec vous, Karine Bellicha. Karine, bonjour.
5: Bonjour Caroline, bonjour à tous. À la une, les attentats du Hamas du 7 octobre 2023, 3 ans après, la société israélienne est toujours en état de choc et commémore toute la journée le pire massacre de son histoire, date qui marque un tournant pour toute la région et la dévastatrice campagne militaire à Gaza. Reportage dans l'enclave palestinienne dans un instant. Une région entière complètement bouleversée jusqu'au Yémen, où les Houthis alliés de Téhéran gagnent du terrain, multipliant les attaques malgré la contre-offensive gouvernementale avec l'appui et l'aval de Riyad. Et puis nous évoquerons les suites du mouvement lycéen en France après la très forte mobilisation d'hier et les tentatives du gouvernement d'apaiser la crise avant un nouvel appel à battre le pavé de nouveau demain. Mais avant de développer ces titres, la saison des Nobel bat son plein. Médecine lundi, physique hier et place à la chimie aujourd'hui. Bonjour Simon Rosé.
6: Bonjour.
5: Le verdict vient tout juste d'être rendu par le comité Nobel et ce sont le français Henri Kagan et le japonais Kenzo Sohai qui sont récompensés pour des travaux sur la forme des molécules.
6: Et oui, car plusieurs molécules sont ce qu'on appelle chirales dans le jargon, comme les mains gauches et la main droite. Elles sont identiques, mais en fait, elles ne peuvent pas se superposer. C'est important parce que cette forme des molécules, elle a des effets sur leurs propriétés chimiques. Un médicament, par exemple, si l'un d'entre eux est efficace dans sa forme gauche, il peut en revanche être nocif dans sa forme droite. Et toute la question, c'est de savoir comment est-ce que la chimie choisit. Comment, lors d'une réaction chimique, ça se fait qu'un côté apparaît plutôt que son image miroir. Henri Kagan et Kenzo Sohai ont mis au point une réaction chimique qui, spontanément, sans aucune intervention extérieure, aboutit toujours à la même forme. Dans le jargon, toujours, c'est ce qu'on appelle l'homochiralité. Et c'est une solution et une énigme chimique vieille de plus d'un siècle. Et pour cela, ils sont donc récompensés par l'Académie royale des sciences de Suède.
5: Les Français Henri Kagan et le Japonais Kenzo Sohai, donc, pour ce prix Nobel. Et le Nobel de littérature, ce sera demain avant celui de la paix, vendredi. Merci Simon Rosé. 3 ans après le 7 octobre, la société israélienne est toujours en état de choc, hantée par les massacres du Hamas, journée la plus meurtrière dans l'histoire du pays. Les hommages aux victimes ont se déroulé tout au long de la journée. Ils ont déjà commencé. Hommes, femmes, enfants massacrés dans les kibboutz près de la frontière avec Gaza et au festival de musique Nova. 1221 morts au total, en très grande majorité des civils. 251 otages emmenés de force dans l'enclave palestinienne. Le 7 octobre 2023, date de bascule pour la région tout entière, face à la dévastatrice riposte israélienne. Gaza réduit en ruine, 74 200 morts palestiniens, 1,5 million de déplacés. Et malgré le cessez-le-feu, la situation humanitaire reste désastreuse. Il y a 3 ans, Israël bombardait des quartiers entiers dans le cadre de l'élimination ciblée de hauts responsables du Hamas. Le 17 octobre 2023, c'est le camp de réfugiés d'Al-Bouraj qui était visé. Plus de 120 personnes ont été tuées ce jour-là, dont des femmes et des enfants. Rami El-Megari s'est rendu dans ce quartier qui reste en ruine 3 ans plus tard. Reportage.
7: Ce quartier était très peuplé, très animé avant. Aujourd'hui, c'est vraiment très calme. On appelle cette zone le bloc 3.
4: Iyad Jaber habitait dans cette zone résidentielle avant qu'elle soit détruite en 2023. Il y avait là une douzaine de maisons, de petits immeubles occupés par une dizaine de familles. Le regard triste, Iyad contemple ce qu'il reste de son ancien quartier, dévasté par les bombardements, des tonnes de gravats, des habitations toujours éventrées, la nostalgie l'étreint.
7: Oui, je me souviens, pendant les fêtes, nous étions tous ensemble. Tous les enfants venaient frapper aux portes des habitants pour leur souhaiter bonne fête. Ils étaient tous comme nos enfants.
4: La mémoire des habitants du bloc 3 est douloureuse. Moas Abdel Fattah a 21 ans et il a perdu presque toute sa famille lors des frappes, ses parents, deux frères et deux sœurs.
8: Nous étions assis, moi et les enfants de mon oncle, devant la porte de la maison. Les petits jouaient dans la rue. C'était de bons moments. Aujourd'hui, je suis marié depuis presque 2 ans. J'ai une fille. Si Dieu le veut, nous pourrons faire revivre l'arbre généalogique de la famille.
4: Il y a 2 mois, Moas est revenu vivre dans son ancien quartier. Il y a installé une tente pour loger sa famille. Rami El-Megari dans la bande de Gaza, Frédéric Misselin, Jérusalem, RFI.
5: L'onde de choc du 7 octobre en Cisjordanie, occupée aussi où les attaques des colons se multiplient depuis. Riposte meurtrière également au Liban contre le Hezbollah pro-Téhéran. En Iran même, aux côtés des Américains, toujours empêtrés dans le conflit. Une région complètement bouleversée jusqu'au Yémen. Les Houthis alliés Téhéran ont multiplié les attaques contre les navires commerciaux en mer Rouge et avancent face aux forces gouvernementales alliées à l'Arabie Saoudite. Ils affirment avoir ciblé une nouvelle fois l'aéroport de Riyad ce matin à coups de missiles et de drones, malgré le déclenchement de la contre-offensive gouvernementale qui s'est faite avec l'appui et l'aval de Riyad, coordonnée avec les co-signataires du pacte de la Mecque. En effet, la Turquie, le Pakistan et l'Arabie Saoudite donc ont mis en pratique cet accord de défense mutuelle. Oriane Verdier, c'est une première pour cette alliance scellée il y a 2 mois.
9: Tout reste encore à définir, nous confie une source diplomatique pakistanaise qui célèbre tout de même la concrétisation de longues négociations. Le pacte de la Mecque associe la deuxième armée de l'OTAN, la Turquie, la principale puissance du Golfe, l'Arabie Saoudite, et la seule puissance nucléaire du monde musulman, le Pakistan. Pour l'heure, Ankara et Islamabad ont simplement annoncé prendre les mesures nécessaires pour déployer des forces et des moyens militaires en Arabie Saoudite. Nous participons à des missions de reconnaissance, mais les combats sont menés par les forces saoudiennes, a précisé le ministre de la Défense pakistanaise lundi. Reste à savoir combien de temps les deux pays pourront rester en position défensive, écartés des combats directs. L'activation de ce pacte n'est pas uniquement destinée au conflit yéménite, c'est également un message envoyé à l'Iran, grand allié des rebelles yéménites. Le régime iranien pourrait à nouveau activer son axe de la résistance en mobilisant ses différentes forces alliées contre l'Arabie Saoudite. Ces derniers mois, par exemple, des tirs avaient visé l'Arabie Saoudite depuis le territoire voisin irakien, des tirs attribués aux milices chiites pro-iraniennes.
5: Journée de relâche entre 2 jours de manifestation. Les cours ont repris dans la majorité des lycées en France, avec toutefois quelques blocages. Un nouvel appel à manifester annoncé dans la foulée des rassemblements d'hier, marqué par une grosse mobilisation des lycéens. Dans le calme, sans blessés graves, plus de 260 000 manifestants partout en France, décomptés par le ministère de l'Intérieur. Les syndicats en ont compté le double. Le gouvernement tente d'apaiser la crise. Le ministre de l'Intérieur a annoncé la suspension de l'usage des grenades assourdissantes. Un manifestant de 15 ans avait eu la main arrachée lundi dernier. Une enquête est ouverte à Rambeng.
10: Cette décision est prise à la suite de l'émoi suscité par l'amputation de la main gauche d'un adolescent de 15 ans. Il manifestait devant un lycée de la ville de Lens, dans le nord de la France, lundi dernier. Laurent Nunez précise que la suspension de l'utilisation de ces grenades sera maintenue jusqu'à ce que la lumière soit faite sur les circonstances de cet incident. Il est question de déterminer exactement la nature de la grenade qui a arraché la main du lycéen. Selon le ministre de l'Intérieur, il est possible que ce soit une grenade assourdissante, contrairement à ce que les premiers éléments de l'enquête évoquaient, à savoir une grenade de désencerclement lancée par des policiers. L'enquête devra également préciser si l'adolescent a ramassé la grenade ou si elle a atterri sur lui. Mise à disposition des forces de l'ordre en 2000, 2022, les grenades assourdissantes sont conçues pour exploser rapidement avant d'être ramassées et relancées vers les policiers par des manifestants. Contrairement aux grenades de désencerclement qui projettent des galets de caoutchouc avec effet sonore, les grenades assourdissantes, elles, produisent un choc sonore douloureux qui oblige les manifestants à s'en éloigner très rapidement. Depuis lundi, une dizaine d'enquêtes sont ouvertes par l'IGPN, la police des polices, pour des incidents en lien avec la mobilisation lycéenne.
5: En tout, 215 élèves et 85 personnels de l'éducation ont été blessés et près de 800 policiers et gendarmes. Une nouvelle mobilisation est donc prévue dès demain pour dénoncer les classes surchargées, les absences de professeurs non remplacés, particulièrement dans les quartiers populaires, et les défaillances de Parcoursup, le système d'orientation post-bac. Plusieurs syndicats de l'éducation ont appelé à une journée de grève et de manifestation demain, en soutien à la mobilisation des lycéens. Tout de suite, c'est 8 milliards de voisins avec Emmanuel Bastide. Bonjour Emmanuel.
9: Bonjour Karine Bellicha. Et bien sûr, nous allons parler de cette mobilisation lycéenne très importante chez 8 milliards de voisins.
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18: Bonjour à tous et à toutes, Ludovic au micro pour ce magazine Vue d'ici du 7 octobre 2026. On va commencer avec l'actualité, notamment du côté des lycées. On a eu notamment près de 500 lycéens qui se sont mobilisés hier mardi à Tarbes, sans qu'il y ait de débordement à déplorer. Et puis le focus du jour que nous a préparé Caroline, ce sera à propos des sols, avec une volonté d'avoir des sols vivants, car c'est la fête du sol vivant pendant une quinzaine nationale du 3 au 18 octobre. Et pour cela, elle a rencontré Manuel Lec-Jonard. On l'entendra bien entendu après cette actualité que je vous propose maintenant.
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18: Voici l'actualité de ce 7 octobre 2026 par Ludovic. On commence par la contamination bactériologique détectée sur le secteur de l'Arize. Des contrôles récents ont en effet révélé la présence d'une bactérie, certainement de type Escherichia coli, sur le réseau d'alimentation en eau potable du syndicat mixte de l'Arize. En conséquence, une restriction d'eau a été prononcée par précaution. 18 communes sont concernées. Il s'agit de Anners, Aventignan, Bazus, Nest, Bizous, Montoussé, Nestier, Nistos, Saint-Laurent-de-Nest, Sèche. Ce n'est pas la liste complète. L'eau du réseau ne doit pas être bue. Elle peut être utilisée pour le brossage des dents ou la cuisson d'alimentation à condition de la faire bouillir pendant 5 minutes au préalable. Je parle de l'eau, bien entendu. Les lycées départements du département en mouvement. Lundi, selon les services de l'éducation nationale, n'ont recensé aucun établissement fermé sur le département. Pour la journée de mardi était prévu le blocage du lycée Marie Curie de Tarbes. En conséquence, celui-ci a été fermé par le rectorat. C'est le seul dans le département qui aura eu cette consigne. D'autres lycéens étaient regroupés donc ce mardi devant le lycée Théophile Gautier à Tarbes. Dans un communiqué, le PCF des Hautes-Pyrénées salue les mobilisations lycéennes face au manque de moyens et la dégradation des conditions d'études. Sylvie Ferrer exprime aussi sa solidarité avec le mouvement et condamne la répression policière. Et puis, c'est la Banque des Territoires qui investit dans nos montagnes, une volonté de s'inscrire dans les territoires de montagne depuis les zones rurales pour lutter contre les inégalités sociales et les fractures territoriales. Près de 20 milliards d'euros tous les ans sont investis ainsi par la Banque des Territoires sur l'ensemble de la France. La signature d'une convention dans le département a eu lieu ce 1er octobre pour soutenir un certain nombre de projets, dont la création d'un téléphérique à Loudenvielle, l'espace Valgora, un terrain de rugby, mais aussi Balnéa. Plan d'accompagnement autour de trois priorités qui sont la diversification, la gestion des ressources, notamment les ressources aquatiques et l'hébergement des touristes, mais aussi des saisonniers. Allons maintenant sur Tarbes où une nouvelle librairie est en passe d'ouvrir. C'est dans la Dépêche que l'on découvre en effet ce Mathieu qui, après une carrière dans les ressources humaines, s'apprête à ouvrir une librairie à Tarbes. Elle devrait ouvrir ses portes en décembre. C'est parce qu'il aime les livres, bien sûr, qu'il a voulu ouvrir ce nouveau commerce malgré les difficultés auxquelles se confrontent les librairies sur le département et ailleurs. Pour lui, le salut viendra de la mixité des livres avec un espace café ou salon de thé pour créer, comme il le dit lui-même, du lien social, mais aussi des événements culturels et des conférences. À suivre donc pour l'ouverture de cette nouvelle librairie dont nous ne connaissons pas encore le nom. Et puis restons dans le milieu de la littérature, puisque à la médiathèque de Lourdes a été présenté un ouvrage récemment pour la mémoire du quartier Lofite, avec des photographies rassemblant 100 ans d'histoire des premières habitations liées à l'activité de la carrière. La venue des familles venues d'Espagne, les différents moments de la vie du quartier, des fêtes, des animations, des visites de personnalités publiques. Un livre a pu naître donc grâce à l'engagement de la communauté d'agglomération de Toulouse-Lourdes-Pyrénées, mais aussi du département et de l'État. On retrouvera l'album dans les lieux ressources du territoire et une exposition des photos est visible à la médiathèque de Lourdes ainsi qu'en version numérique sur le site de la ville de Lourdes par exemple ou sur celui de la communauté d'agglomération Tarbes-Lourdes-Pyrénées. Et aussi celle du GIP politique de la ville. Et puis on terminera par l'agenda avec ce jeudi après-midi à Luce à 14h30, un documentaire sur les coulisses d'un chantier hors du commun. C'est la rénovation de la cathédrale Notre-Dame et Saint-Véran de Cavaillon. Voilà pour l'actualité de ce 7 octobre 2026.
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0: On parle beaucoup de la biodiversité qu'on voit. Les oiseaux, les insectes, la faune de montagne. On parle beaucoup moins de celle qu'on ne voit jamais. Celle qui vit sous nos pieds, dans le sol. Du 3 au 18 octobre, la fête du sol vivant propose partout en France et en Occitanie des ateliers gratuits pour découvrir le compostage, le paillage et le jardinage au naturel. Manuel Lec-Jonard, coordinateur de Réseau Compost Citoyen, est avec moi au téléphone. Bonjour Manuel.
2: Bonjour.
0: Alors est-ce que vous pouvez commencer par nous dire qu'est-ce que c'est que ce Réseau Compost Citoyen ? Quelles sont vos missions au quotidien au-delà de cette quinzaine d'octobre?
2: Alors, nous sommes un réseau qui vise à regrouper et accompagner toute la filière sur la question des biodéchets, donc c'est-à-dire des restes alimentaires et puis des déchets verts des parcs et jardins. Et donc, pour ça, on rassemble des collectivités, des associations, des entreprises et puis des citoyens et citoyennes engagés pour avancer sur ce sujet du tri, pour qu'on ne gaspille pas ces ressources précieuses dont nos sols ont besoin. Et donc, on organise des événements toute l'année pour accompagner les professionnels ou les particuliers, donc soit des formations, des festivals, on crée des outils pédagogiques, des ressources pour faciliter en fait le déploiement de ces solutions finalement assez simples que sont le compostage, la lutte contre le gaspillage alimentaire ou le jardinage au naturel.
0: On dit que le sol héberge un quart de la biodiversité de notre planète. Qu'est-ce que ça veut dire concrètement? Quels organismes vivent dans un sol en bonne santé?
2: Alors, il y a vraiment un nombre immense d'organismes, même dans une petite cuillère de sol. Il y a ceux qu'on connaît, enfin, que le grand public connaît bien, qui sont les lombriques, on sait parce qu'on les voit sortir de temps en temps, etc., les vers de terre. Il y a toutes sortes d'insectes aussi. Et puis, il y a toute la flore et les champignons qui vivent, et beaucoup d'entre eux en fait sont très précieux dans la décomposition des matières qui se déposent ou qu'on peut déposer par exemple quand on fait du compost ou quand on jardine, et ça sert à faire vivre nos sols parce que ça, c'est ce qui permet l'infiltration de l'eau, ce qui permet d'avoir de l'air, ce qui permet d'avoir des liens entre les racines pour faire vivre tout ça.
0: Après un été qui a été marqué vraiment par de la sécheresse, est-ce qu'un sol vivant se comporte différemment face au manque d'eau? J'imagine que oui, mais vous pouvez peut-être nous en dire un petit peu plus.
2: Oui, complètement. Un sol qui est plus vivant, c'est un sol qui fonctionne mieux comme une éponge, c'est-à-dire qu'il absorbe et qu'il garde de l'eau. Un sol mort, l'eau va ruisseler dessus et ne pas du tout s'infiltrer à l'intérieur, ou au contraire va le traverser et finalement ne pas rester dans la partie de sol dont on a besoin pour la végétation, pour les plantations, l'agriculture ou autre. Donc c'est vraiment un énorme enjeu de refaire vivre nos sols qui sont complètement détruits en France, en Europe, et soit dans les villes ou dans les campagnes. Et donc redonner de la vie au sol, notamment avec ces pratiques de compostage, de paillage, d'autres façons de jardiner, ça permet de faire que tous ces organismes, les plantes comme les animaux, refassent vivre et repermettent à l'écosystème de fonctionner normalement.
0: Pourquoi est-ce que vous faites cette quatrième édition? Pourquoi est-ce que ça vous paraît important d'en parler? Et qu'est-ce qui change par rapport aux années précédentes?
2: Alors, c'est très important d'en parler parce que beaucoup de Français et Françaises jardinent. On a quand même beaucoup d'espaces verts, d'espaces privés. Tout le monde ne connaît pas encore toutes les petites astuces qui parfois font gagner beaucoup de temps et d'argent d'ailleurs, qui permettent de maximiser au maximum la vie dans les sols et donc son potager ou son jardin. Et donc notre but, c'est de pouvoir faire connaître toutes ces initiatives, toutes ces solutions. Et c'est pour ça qu'on propose cette fête du sol vivant qui permet d'animer tout un tas d'ateliers, de rencontres, de ciné-débats, fabrication ou autre sur ces thématiques-là. Pour que chacun puisse découvrir tout ça à proximité.
0: Alors, à proximité, on le sait, dans notre département, dans les Hautes-Pyrénées, il n'y a pas d'animations qui sont proposées. Est-ce que vous pouvez nous expliquer pourquoi est-ce que dans ce département-là, il n'y a rien qui est proposé? Après, on parlera des choses que vous proposez au contraire, mais comment ça se fait que chez nous, il n'y a rien?
2: Alors, c'est un département où on a moins de membres du réseau Compost Citoyen Occitanie qu'ailleurs. Pourtant, il y a des collectivités notamment qui sont très engagées sur les thématiques du compostage,
0: C'est pour ça que je suis étonnée.
2: Du département. Mais finalement, ils n'ont pas choisi d'inscrire, d'organiser des événements dans le cadre de ce festival du sol vivant, en quelque sorte, contrairement à d'autres départements. Donc, ils doivent avoir d'autres programmes d'animation à d'autres moments de l'année et ils ne profitent pas de ce temps-là. Après, il y en a directement chez les voisines, puisque tout autour de Pau, il y a beaucoup d'animations qui sont proposées. Donc, pour celles et ceux qui sont proches de la frontière du département et de la région, c'est possible d'aller les voir là-bas.
0: Alors, on vous écoute. Dites-nous ce qui est pas très loin de chez nous, alors.
2: En fait, on peut tout retrouver sur la carte sur le site fêtedusolvivant.org. Donc, tout attaché, fête du sol vivant. Et donc, ça permet de zoomer et de voir un peu partout. Je vois qu'il y a une animation pédagogique dimanche de la semaine prochaine à Arte d'Asson pour découvrir l'écosystème d'un pré et le sol vivant d'un pré. À Pau, il y a une vingtaine d'animations qui sont proposées. Il y en a aussi à Gand, juste au sud, ou à Morlaix, juste au nord. Parmi les animations, il y a une visite des jardins partagés, il y a une sortie naturaliste pour découvrir les champignons. Enfin, c'est assez large, en fait, et c'est aussi possible d'en organiser soi-même, qu'on soit particulier ou association. N'hésitez pas à organiser une animation. En fait, sur notre site internet, il y a plein d'outils d'animation et de communication et vous pouvez inscrire votre événement et faire découvrir votre jardin. Et voilà, en communiquant dessus, ça peut permettre d'avoir plus de monde qui vient.
0: Comment ça se passe? Il faut s'inscrire pour les animations?
2: Il y a un site internet avec la carte de tous les événements. La plupart des événements n'ont pas besoin d'inscription. Mais quand il y a une inscription nécessaire, c'est inscrit. Donc, vous pouvez voir pour chaque événement ce qu'il en est. Et vous pouvez aussi tout à fait inscrire votre propre événement. Si vous voulez organiser quelque chose, bon, cette année, il reste encore 10 jours ou l'année prochaine. Pour anticiper, c'est toujours à la même période.
0: D'accord. Et pour quelqu'un qui n'a jamais composté, quelles sont les erreurs les plus fréquentes à éviter au départ?
2: Alors, ce qu'on ne sait pas toujours, c'est que pour le compostage, il faut mélanger à la fois des produits très frais, donc les restes d'aliments, globalement, qui sont humides et tout frais, et des produits secs, donc des petits bouts de branchage ou de feuilles mortes séchées, ou idéalement même du broyat de bois. C'est ce mélange qui permet vraiment d'avoir un bon équilibre. Et que ce soit ni trop humide, ni trop sec. Et après, les autres éléments, c'est de mélanger pour que ça puisse aérer, puisque le compostage a vraiment besoin d'aération pour bien fonctionner. Donc, c'est vraiment les éléments essentiels à avoir en tête. Après, il y a d'autres trucs et astuces qu'on peut apprendre, et il y a beaucoup de ressources sur notre site internet pour retrouver tout ça. Mais voilà, avoir en tête qu'il faut à la fois du vert et du brun, comme on dit, du frais et du sec, et mélanger.
0: Il y a beaucoup de déchets verts aujourd'hui qui finissent encore en déchetterie plutôt que de rester gérés sur place. Pourquoi est-ce que vous pensez que ce réflexe il est si ancré encore?
2: Et avant même la déchetterie, il y a beaucoup de déchets verts qui sont encore brûlés alors que c'est c'est formellement interdit, parce que c'est des habitudes et que ça peut faciliter les choses. Mais en fait, tout ça, ça, le fait de brûler les déchets verts, ça émet beaucoup de gaz à effet de serre. Et en plus, on perd de la ressource. Et en déchetterie, ça encombre les déchetteries et ça coûte assez cher à la collectivité, donc au final, aux contribuables derrière. On recommande vraiment d'essayer d'utiliser au maximum tous ces déchets verts dans son jardin, en les broyant pour que ce soit plus facile à utiliser, en faisant un tas dans le jardin ou autre. Il y a pas mal de solutions qu'on peut apprendre. Il y en a des outils pour ça aussi, parce que ça permet de maintenir en fait la ressource dans son jardin. Parce que sinon, quand on fait pousser des choses, c'est des ressources du sol qu'on utilise. Et si après, on sort tous ces déchets verts du jardin, c'est des ressources qui sont perdues et qui ne reviennent pas dans le jardin. Donc, il faut en rajouter des nouvelles, il faut racheter des engrais ou autres. Alors que finalement, si tout ce qui a été produit est réutilisé, est remis en paillage ou en tas ou pour faire du compost, bah, finalement, on garde ces ressources dans le jardin et on en crée toujours plus. Donc c'est beaucoup plus intéressant du point de vue économique, et du point de vue environnemental aussi, évidemment.
0: Si une seule chose devait changer à l'échelle individuelle dans notre rapport aux biodéchets, qu'est-ce que ce serait ?
2: C'est vraiment de faire ce tri, de plus les jeter dans la poubelle avec le reste. Ça se fait déjà beaucoup, hein, dans j'ai grandi à la campagne, on a toujours mis les biodéchets dans le compost. Donc, mais ça s'est beaucoup perdu. Et donc vraiment réapprendre le fait que c'est une ressource précieuse qu'on ne doit pas gâcher parce que nos sols en ont besoin, c'est vraiment le geste de base qu'il faudrait qu'on réapprenne, c'est de bien trier. Et après, il faut qu'on voit si c'est pour un compost, une poubelle dédiée ou autre. Mais voilà, ce tri est important.
0: Et primordial. Donc on le rappelle, la fête du sol vivant, c'est du 3 au 18 octobre. C'est national et également en Occitanie. Donc pour le coup, c'est un peu plus du côté de Pau par chez nous. Donc un geste simple, presque invisible, mais qui nourrit une biodiversité aussi invisible, mais sous nos pieds et qui est essentielle. Merci infiniment, Manuel Lecq-Jonard, d'avoir répondu à mes questions aujourd'hui.
2: Merci à vous pour l'invitation.
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18: Après ce sujet sur les sols vivants, eh bien, je vous propose de traverser le monde, d'aller de l'autre côté, du côté de l'Asie, au Japon. Et on va écouter Meiko Kaji et ce titre qui s'appelle O Yare O. Alors, je ne parle pas du tout japonais. C'est sorti en 2025. C'est très joli, très doux et presque aquatique à l'image de ces petites averses que nous avons aujourd'hui. On écoutera d'ailleurs la météo vers 12h30.

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2: Ce mercredi 7 octobre, les sommets frontaliers seront bouchés alors que le nord du massif devrait être dégagé en matinée. Les nuages gagneront ensuite l'ensemble du massif. Les averses se développeront dès le milieu de journée en étant plus régulières avec un risque orageux qu'il n'est pas à exclure. Un calme en début de nuit avant le retour des averses en fin de nuit dans un flux de nord-ouest. Le cumul attendu de pluie seront de 30 mm sur l'avant de la chaîne, voire moins important sur le fond de chaîne, 5 à 10 mm. L'isotherme 0 degré en baisse vers 3200 mètres en journée avec une limite pluie-neige qui va être autour de 2900 mètres, voire 2800 mètres en fin de nuit. Les températures minimales sont stationnaires et les maximales sont bien plus basses, 18 degrés en vallée, 15 degrés à 1500 mètres et 7 degrés à 1400 mètres.
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2: Voilà pour la météo du jour, une météo bien plus fraîche que celle qu'on a eu l'habitude d'avoir. Petite information, oui, qu'est-ce que je peux vous dire? Ce soir, on réunit quelques bénévoles de l'association de Fréquence Plus, des bénévoles qui font des émissions, certaines très connues, très appréciées, comme Mister Domier et Docteur Moreau, qui vont bientôt reprendre ce dernier jeudi à 18h, pour parler de livres, de BD, en riant. Et puis, il y aura aussi, par exemple, Céline Dessaer, qui nous propose des chroniques, des petites chroniques poésie, toujours passionnantes. Donc, on va se retrouver ce soir à 19h dans les studios de Fréquence Plus. Vous pouvez venir si vous êtes dans les parages, vous êtes les bienvenus. Et puis, maintenant, on va écouter un petit morceau avant de parler de l'agenda avec le titre Only Love de Ezra Collectif. C'est tout nouveau sur Fréquence Plus et ça vient de sortir en ce mois de, je crois que c'est sorti en septembre en Angleterre, Ezra Collective, c'est un groupe de jazz assez reconnu aujourd'hui. Allez, on écoute Only Love.
6: Aïe,

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3: Faisons un tour du côté des propositions pour sortir dans les jours qui viennent. On peut commencer déjà par deux sorties qui vous sont proposées. C'est du côté de Bagnères-de-Bigorre en l'occurrence. Et c'est le Festival du film paysan dont ce sera la deuxième édition et qui va commencer ce 8 octobre. On va essayer d'ailleurs d'en parler et d'interviewer une personne parmi les organisateurs. Et le 8 octobre, ça sera au cinéma Le Grand Rio à Lannemezan qui aura cette première soirée. Ensuite, il y aura des rencontres au Petit Théâtre de la Gare, Argelès-Gazost, mais aussi au Parvis, à Ibos. Toujours à Bagnères-de-Bigorre, on pourra se rendre ce week-end à l'Outdoor Film Festival. Oui, l'Outdoor Film Festival, c'est la troisième édition cette année. On en parlera d'ailleurs demain midi. Caroline a rencontré l'un des fondateurs de ce festival qui réunit non seulement la possibilité de voir des films sur les sports outdoors, mais également de tester différentes activités et de rencontrer un certain nombre d'acteurs, également des acteurs comme le PGHM ou les CRS Montagne qui viennent sensibiliser sur aussi les dangers de ces activités outdoors. Et puis, petite information sur le collectif Ecophase, bien sûr, qui va être le samedi 10 octobre à Pierrefitte-Nestalas avec une après-midi de spectacle, concert et DJ mix, pardon, après-midi et soirée dans le cadre des escales d'automne. Ce sera au parc de Pierrefitte-Nestalas, donc ce samedi 10 octobre. Et vous pourrez en entendre d'ailleurs les fondateurs du collectif Ecophase en parler. Ce sera demain midi également. Autre information du côté de Barège, vous allez entendre d'ailleurs dans les jours qui viennent une petite information, message d'intérêt collectif qui est diffusé le samedi 10 octobre. Ils organisent à Barège, la commune, un vide-grenier au profit d'Octobre Rose avec des animations, des jeux, un espace restauration, une tombola et des lots à gagner via cette tombola. Bien entendu, tous les bénéfices seront reversés à une association Octobre Rose. Vous pouvez appelez au 06 73 89 85 46. Voilà pour les quelques propositions d'agenda pour aujourd'hui.
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3: Voilà pour quelques idées sorties pour cette fin de semaine. On y reviendra de manière plus complète demain jeudi, puisque comme je vous le disais, on parlera de l'Outdoor Film Festival, mais également du film paysan et puis de Ecophase avec directement les organisateurs. Ça sera demain jeudi. En attendant, on va écouter un titre qui est sorti en 2021. C'est du jazz, ça s'appelle In Between de Ozu, O-S-2-O. Décidément, on est plutôt jazz cet après-midi, ce début d'après-midi, que je vous souhaite excellent. Et puis si vous mangez, bon appétit à tous et à toutes. On se retrouvera demain midi. En l'occurrence, vous retrouverez plutôt Caroline. Ce sera elle qui s'occupera de vous accompagner dans ce magazine Vue d'ici. 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Bon après-midi à tous et à toutes, et je le répète, bon appétit si vous êtes en train de déjeuner.

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3: À la une de votre flash d'information, évasion spectaculaire cet après-midi à la maison d'arrêt de Tarbes de Jean-Marie Sontroux, plus connu sous le nom de Yann-Marie Desgrangets. En début d'après-midi, un tracteur Renault D22 a servi de bélier pour éventrer la porte de la prison et ainsi permettre l'évasion du plus vieux détenu du monde, condamné en 1838 pour désertion et outrage à agent. La brigade antiterroriste est actuellement dans la vallée du Castel-Loubon pour retrouver le détenu, et selon des sources proches de l'enquête, les quatre membres du groupe de rock Bigourdan Papagaius sont les principaux suspects pour l'organisation de cette évasion.

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4: Et si, pour parler de journalisme, on commençait par parler ensemble? C'est le pari de Simon Martinet. Il a grandi ici, il est parti travailler à Paris, et c'est de là-bas qu'il s'est rendu compte que son idée n'avait de sens que chez lui. Résultat, une toute nouvelle association. Parlez-en, parlons-nous, et une première rencontre le 10 octobre à Lourdes, sur le journalisme. Il nous fallait absolument en parler, et j'ai avec moi au téléphone Simon. Bonjour Simon, et merci d'être avec moi.
5: Bonjour, bonjour Fréquence Plus, merci d'échanger avec moi.
4: Est-ce que tu peux nous dire, je me permets de te tutoyer parce qu'on se connaît un petit peu, est-ce que tu peux nous dire ce que c'est que cette association Parlons-en, parlons-nous, comme si tu la racontais à un voisin? Vas-y, explique-moi.
5: Avec plaisir. Parlons-en, parlons-nous, c'est une association qui a deux objectifs principaux. Le premier, c'est de recréer du dialogue, de l'écoute, de la curiosité entre les humains, parce qu'on part du constat qu'on en a un peu besoin en ce moment. Et notre deuxième objectif, c'est de nous outiller collectivement à mieux comprendre notre société qui change beaucoup. Donc concrètement, du coup, à partir de ces deux objectifs, notre association, elle organise des événements régulièrement à Lourdes ou dans la vallée d'Argelès. Et le but, c'est de venir, il y a un sujet de thématique à chaque fois. Les événements, ils sont gratuits, ouverts à tout le monde. L'idée, c'est que ce soit le plus accessible possible. Et on vient et on discute avec les personnes. Il y a de l'animation, il y a de la parole qui circule, des petits groupes, on revient en grand groupe, il y a un sujet à chaque fois. Et ça nous permet de dialoguer autour de ce sujet, entendre des avis différents du nôtre, poser des questions pour mieux comprendre la vie des autres. Et à la fin, on en ressort un peu plus outillé, un peu plus éclairé sur des sujets qui nous concernent tous les jours.
4: Tu as grandi ici et tu es parti à Paris, ça je l'ai expliqué. Et tu m'as dit que l'association n'avait pas de sens là-bas. Qu'est-ce qui concrètement n'aurait pas marché et qu'est-ce qui rend cette idée possible ici?
5: Je pense que c'est un positionnement personnel, une envie personnelle. Moi, je dois tout à la vallée d'Argelès. J'ai grandi, j'ai fait mon collège, mon lycée, mon école primaire. Maintenant, j'ai de la famille à Lourdes. Je suis venu à Paris pour les études. À Paris, il y a déjà beaucoup d'initiatives culturelles, politiques. Moi, j'ai envie de rendre tout mon savoir-faire et de tout ce que j'ai appris à Paris durant mon parcours associatif, mon parcours politique. J'ai envie de l'appliquer à chez moi, aux Hautes-Pyrénées. Et je me voyais pas du tout donner autant d'énergie à un projet qui serait placé autre part. Donc, je pense que les Hautes-Pyrénées, c'est un bon territoire. Il y a besoin d'une vitalité démocratique. Et puis, tout simplement, c'est chez moi. C'est là où je suis attaché. C'est mes villes, c'est mes forêts, mes arbres, mes pistes cyclables, mes parcs, mes assos, mon sport. Donc, c'est là que j'ai envie de m'engager, quoi. C'est chez moi.
4: Donc, pour la première rencontre, le thème, c'est « Le journaliste est-il vraiment neutre ?» Pourquoi est-ce que tu as choisi ce sujet-là pour démarrer les premières rencontres de ton association? Qu'est-ce qui t'a poussé là-dessus?
5: C'est une bonne question, ouais. C'est le tout premier événement de Parlons-en, parlons-nous. Ce sera donc à Lourdes le 10 octobre et le samedi 10 octobre. Le thème, il nous est venu assez naturellement avec les quelques bénévoles qui m'accompagnent, parce que notre objectif à nous, c'est de faire face à la dégradation du débat public. C'est de recréer des espaces où on peut s'écouter, dialoguer, entendre des avis différents. Et on part du constat que le paysage médiatique, il est assez clivant, il est difficilement audible. On le voit en ce moment, il y a beaucoup de sujets d'actualité qui sont assez caricaturés. Je pense au mouvement des lycéens, par exemple, où c'est dur de faire un avis nuancé, parce qu'on a l'impression que l'avis est toujours le même sur toutes les chaînes qu'on écoute ou toutes les radios. Notre objectif, du coup, c'est d'aller dans ce sens, de créer des nouveaux espaces et de parler différemment des sujets, de manière accessible et tout ça. Et de redonner aussi du pouvoir à la parole des gens. On est très attaché au fait que tout le monde a son propre avis. Et toute parole, peu importe son parcours, son niveau de connaissance, a de la valeur. Et c'est intéressant d'écouter les personnes et de savoir pourquoi elles pensent ça. Et du coup, ce premier thème sur le journalisme, la question qu'on va se poser, c'est « Le journalisme est-il vraiment neutre ?» ça tombait à pic parce que c'est un peu là qu'on veut se situer pour parler de la neutralité de l'information, de comment on s'informe, parce qu'on voit qu'on s'informe différemment et que du coup, ça influence tous notre manière de voir le monde. À l'avenir, on a déjà d'autres idées de sujets. On va parler de travail, on va parler des personnes LGBTQIA+, on va parler d'écologie, on va parler de transports, de logement, des sujets nationaux, locaux aussi, des sujets de société en tout cas qui nous font réfléchir tous les jours, qui sont un bon support pour réfléchir ensemble.
4: Oui, on entend souvent que les médias, ils parlent souvent des territoires sans vraiment les écouter. C'est vraiment ça que tu essayes de mettre en avant, finalement.
5: C'est ça, et c'est lié à ta question précédente sur pourquoi monter des projets dans les Hautes-Pyrénées et pas ailleurs. Moi, je crois que les Hautes-Pyrénées, comme les autres territoires, qu'on appelle ruraux, qu'on appelle provinces, qu'on appelle depuis la capitale où tout se dirige et tout se décide. On a un peu une vision négative, péjorative de ces espaces-là. Et pourtant, il y a beaucoup d'activités, il y a beaucoup d'associations, il y a beaucoup de dynamisme et il y a beaucoup d'idées aussi. Donc nous, on a à cœur de faire vivre aussi, de dynamiser ces espaces-là, en tout cas de participer à la dynamique.
4: Concrètement, ça va se passer comment? Le 10 octobre, c'est à Massa, c'est au tiers-lieu de Lourdes. Qui sera là? Qui peut venir? Qui va intervenir? Est-ce qu'il y a des journalistes aussi qui seront présents sur place pour débattre avec vous de ce sujet?
5: Alors, c'est une très bonne question et la réponse, elle est toute simple. Ça se passe très simplement. D'abord, le rendez-vous, c'est 10 octobre à 16h à Massa, comme tu l'as dit. L'entrée, elle est gratuite. Il n'y a pas d'inscription. Vraiment, vous venez, vous participez et vous repartez quand vous voulez. On se part sur 2 heures, un temps donc vraiment où vous arrivez à 16h, vous serez parti à 18h. Et l'idée, c'est vraiment de dialoguer. Donc, on va commencer par poser un petit peu les règles pour échanger dans un cadre paisible, dans le respect de la parole de tout le monde. Donc, l'idée, ce sera vraiment de s'écouter, de ne pas se couper la parole, d'essayer de ne pas trop parler. Et on sait qu'il y a des profils qui aiment beaucoup, beaucoup parler, puis il y a d'autres personnes plus discrètes. Donc, on va essayer d'équilibrer un petit peu tout ça. Tout le monde pourra parler et en même temps, personne ne sera forcé à s'exprimer. Tout le monde pourra être là pour écouter et poser des questions. L'idée, ce sera vraiment d'inciter à demander pourquoi et plutôt que juger tout de suite l'avis des autres. Donc voilà, ça va être un événement qui va durer une grosse heure et demie où tout le monde aura la parole, c'est ouvert à tout le monde. On vient, on s'interroge sur le sujet. Donc on va commencer par des petits groupes pour un peu explorer notre manière individuelle de nous informer, voir comment les autres font. Ensuite, on va le mettre en commun. Et ensuite, on explorera un chouette document d'une association qui s'appelle Acrimed, qui est une association qui travaille sur les médias, qui est un document qui s'appelle « Qui possède quoi ?» Et on s'interrogera sur la propriété des médias, parce qu'on voit que l'information, elle est traitée différemment de selon le propriétaire du média. Et donc, on va essayer d'un peu s'interroger aussi sur ça, sur la source de l'information. Bref, voilà, j'invite tout le monde à venir, ça va être vraiment, vraiment un bon moment, 10 octobre à 16h à Amasa. J'ai hâte de le vivre en tout cas.
4: Et la suite alors, ça va être quoi?
5: La suite, alors nous, notre objectif, c'est de faire un maximum d'événements selon nos moyens. Donc là, on va partir sur un événement en octobre et il y en aura un autre en novembre et un autre en décembre. Les gens, ils pourront retrouver toutes nos infos sur parlonsenparlonsnous.fr, c'est notre site, ou sur les réseaux sociaux. On va beaucoup, beaucoup essayer d'informer sur la tenue de ces événements. On aimerait vraiment prendre une part active au débat présidentiel aussi et à la séquence politique qui va s'ouvrir petit à petit. Donc on va essayer d'être bien actif à partir de janvier aussi, en essayant de faire encore plus d'événements. Ben ça, on verra avec nos moyens bénévoles, nos moyens économiques, l'énergie qu'on peut y mettre. En tout cas, on va tout faire pour faire vivre le débat public local.
4: Et si on a des thèmes en tête et qu'on aurait envie justement d'en débattre, est-ce que c'est possible de te contacter et de dire, en fait, ce thème-là, je pense qu'il y a une utilité à ce que les gens en discutent?
5: Complètement, nous, on est très attachés à ce qu'il y ait des sujets locaux qui soient discutés. Il y en a plein dans le département, dans la vallée d'Argelès, autour de la ville de Lourdes aussi, avec la dimension religieuse, ça pose plein de questions hyper intéressantes. Donc on va faire des événements sur des thèmes locaux et avec plaisir. Vous pouvez vraiment nous écrire sur les réseaux sociaux, sur notre site. Vous allez forcément nous trouver quelque part pour nous écrire et nous proposer des sujets, ce serait avec grand plaisir. On va vraiment s'axer sur le fait que tout le monde puisse participer aux événements et que tout le monde puisse proposer des thèmes aussi pour que ce soit vraiment des espaces appropriés que les participants s'approprient ces espaces-là et qu'ils aient plaisir eux-mêmes à venir. Et donc, nous, notre rôle, ce sera de faciliter tout ça, mais ce sera aux gens de faire vivre ces espaces-là, venir dialoguer, venir être curieux. Ce ne sera pas des espaces où on vient consommer de l'information. Ce ne sera pas du tout descendant, très participatif, très ouvert. Et donc, tout le monde sera bienvenu à parler et à proposer des thèmes et à réfléchir tous ensemble.
4: Alors, en une phrase, si tu devais convaincre quelqu'un qui hésite encore à pousser la porte samedi prochain à Amasa à 16h, tu lui dis quoi?
5: Ah, je vais lui dire en une phrase qu'il faut essayer. Hein. On se fait son propre avis en ayant essayé. On peut venir une fois à un événement, ça ne nous engage à rien, c'est gratuit, il n'y a pas d'inscription, quoi que ce soit. On vient. Si ça ne nous plaît pas, on ne reviendra pas. Mais surtout, si ça nous plaît, on aura le plaisir de revenir une autre fois. Donc, j'appelle tout le monde à venir tenter l'expérience. Nous, on est prêts à vous accueillir avec les bénévoles. Ça va être trop bien et j'ai envie de dire rendez-vous samedi.
4: Merci beaucoup Simon. Donc rendez-vous samedi le 10 octobre à Lourdes à 16h pour la première rencontre de Parlons-en, parlons-nous, donc sur le journalisme. Parce que le journalisme, ça ne se fait pas seulement dans les rédactions, comme vous pouvez le croire, c'est également les gens autour de nous qui font circuler l'information. Merci beaucoup Simon d'avoir répondu à mes questions.
5: Merci à vous.

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Le printemps est la période de nidification des oiseaux. Le nid, c'est d'ailleurs une façon de construire une cabane. Et nous, à ce printemps, parce que l'oiseau. Parce que l'oiseau est un livre de Fabienne Raffauz, ornithologue amateur et co-directrice depuis 1996 des éditions José Corti. Nous accueillons aujourd'hui son écriture, qui s'intéresse à la nature dans toute sa diversité. Petites épopées sensibles, célébrations des animaux, ses poèmes et essais sont attentifs à la fragilité du vivant. À tire-d'aile et de vol, bonjour, bonsoir à chacun, chacune, et bienvenue dans cette murmuration. Aurélie Foglia, poète et maîtresse de conférences à la Sorbonne Nouvelle, parle ainsi de Parce que l'oiseau, paru en 2018. L'oiseau est un éternel migrant auquel l'homme tend ses filets, parce qu'il fait la bête. L'hécatombe se poursuit. Quelle est la politique visant l'accueil de nos frères les oiseaux, qui sont aussi nos ancêtres et nos enfants? Vers quelle tribune internationale se tourner? La poésie postule un geste éthique qui garde le monde ouvert parce que l'oiseau se joue des frontières. Fabienne Raffauz, elle, parle ainsi de la poésie. Le boulot de la poésie, dans ce fameux nouveau rapport au monde qui est en train de se construire, c'est aussi, du moins pour moi, d'inventer, réinventer ou dénicher une langue qui ne soit pas en rupture, mais renoue avec le lien perdu. Car ce lien, même dans la langue, a existé, existe encore chez certains peuples qui n'ont pas été acculturés. Fabienne Raffauz nichait à l'écriture de « Parce que l'oiseau ». Biophilia numéro 13, 4 janvier 2018. J'ai réfugié mon pays natal du Faucigny entre deux petites départementales peu fréquentées des causes du Quercy. Dans une de ces maisons sorties d'une vie antérieure et qui vous dit « C'est ici ». Au moment précis où je commence ce livre, le 30 juin, 9h38, un troglodyte mignon est à peu près le seul de sa classe à percer le silence. Son chant, qui alterne les modes majeurs et mineurs, est rythmé par les gouttes d'une pluie continue, dont le timbre varie selon leur densité et le support qui les accueille. Feuilles de frêne ou de tilleul, gravier, friche, vitre. Variation que le petit enregistreur peine à distinguer, chaque goutte d'eau tombant sur la bonnette ayant plutôt tendance à exploser dans l'oreille en mini-grenade, sans subtilité sonore, à l'échelle du tympan.

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2: Ce jeudi 8 octobre, nous sommes en vigilance jaune pour les phénomènes pluie, inondations et orages sur le département des Hautes-Pyrénées. Le temps reste donc perturbé pour cette journée avec le blocage des précipitations sur le massif. Cela va s'estomper ensuite en cours de journée et s'arrêter totalement à la fin de la journée. Les massifs restent assez bouchés jusqu'en fin de nuit. Le sommet de la couche nuageuse est autour de 2200 mètres environ, ciel bien dégagé en fin de nuit sous quelques passages nuageux d'altitude. La limite pluie-neige est en baisse, autour de 1700 mètres dès le milieu de la matinée, et les cumuls attendus en début de journée jeudi et jusqu'à la fin de journée sera de 10 mm environ, localement 20 mm. 1 à 3 cm de neige pourrait également tomber localement, 5 cm même à 2000 mètres. Côté température, l'isotherme 0 degré est vers 2000 mètres en journée. Les températures minimales sont de 5 à 8 degrés en vallée, 1 à 3 degrés à 1500 mètres. Et les maximales seront au mieux à 11 degrés en vallée, 6 degrés à 1500 mètres et 1 degré à 2400 mètres. Le vent, lui, est de nord-ouest modéré, localement assez fort en journée sur les sommets. Rafale autour de 40 à 60 km/h possible, voire 90 km/h sur les crêtes frontières.
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0: pétard. J'ai fumé de l'eucalyptus.
1: 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On se retrouve là-bas.
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0: L'émission s'appelle « Regard d'ailleurs ». Regard d'ailleurs, c'est cette envie d'élargir son regard sur le monde, sa vision du monde, à travers différentes expériences de vie, à travers différents parcours de vie. Donc j'aime bien, dans cette émission radio, donner la parole à des voyageurs, des écrivains voyageurs, des photographes, des réalisateurs, ou tous ceux qui sont en lien avec l'ailleurs et le mouvement. Léa, je ne te connais pas encore, hein, je sais juste que tu fais du yoga, que tu es voyageuse, que tu as été au Japon. Donc l'idée, c'est vraiment prendre le temps dans cette émission de te rencontrer et de voir ce qui, toi, peut-être enfant, a fait que tu aies envie d'aller voir ce qui se passe au-delà des frontières, de la ville qui t'a vu naître. Voilà, donc reviens peut-être un petit peu à cette époque de ta vie et essaie de nous emmener dans ton histoire qui est celle de Léa la voyageuse.
1: Ce qui a fait cette envie de voyage, je pense qu'elle était, peut-être pas immédiate ou en tous les cas pas de cette façon-là. J'ai commencé le voyage lorsque j'ai vécu à l'étranger, principalement pour mes études. Et c'est là que j'ai découvert l'Asie, puisque j'ai vécu en Corée du Sud et en Chine. Et j'ai eu un coup de cœur absolument incroyable pour la Corée du Sud, principalement. Et c'est là que j'ai commencé à avoir le voyage que moi j'avais véritablement choisi, parce que avant je pense que c'était un voyage qui était un peu plus même carrément touristique, tu vois, avoir toutes les attractions, etc. Et c'est clairement ce qui m'a ouvert sur le voyage. Mais ce voyage en Corée du Sud, et où j'avais fait un passage avant au Japon pour la première fois, c'est la première fois que j'étais seule et que là j'ai commencé à avoir envie d'un peu plus de nature, et c'est la première fois que j'ai fait mes séjours dans des temples, et je pense que ça a été une sacrée révélation.
0: On en reparlera après, mais donc si j'ai bien compris, tu es partie, toi, c'était la carte des études qui t'a permis d'aller vivre à l'étranger, et t'as choisi la Corée du Sud. C'est pas fréquent ça comme pays d'expatriation pour étudier ici?
1: Si on me demande pourquoi, je dirais que c'est un hasard total, je vais pas te mentir. Je pense que la seule chose qui me l'a fait choisir, c'est vraiment ce besoin d'être un peu aussi, de faire un voyage un peu différent et un peu hors des sentiers battus et de tout ce qui était connu. Et après, je me suis laissée porter.
0: Ok. Et t'allais y faire quoi? Tu as étudié quoi en Corée?
1: J'ai étudié l'économie. Puisque j'étais à l'époque en école de commerce.
0: Donc ça, c'est quoi? C'est un programme genre Erasmus qui te permet d'aller vivre à l'étranger? C'est quoi le programme qui permet aux étudiants en France aujourd'hui d'aller vivre une expérience à l'étranger?
1: En fait, en sortant du bac, j'avais fait 2 ans de classe préparatoire pour faire une grande école de commerce. Et donc, c'est dans le cadre de cette grande école que j'ai fait des semestres à l'étranger. Et ça, c'était une université partenaire, donc dans laquelle... Après, j'étais en immersion pendant plusieurs mois.
0: Tu parles de coup de cœur pour la Corée. Pourquoi? Qu'est-ce qui fait que tu aies un coup de cœur en arrivant là-bas? J'imagine à Séoul ou Busan, je ne sais pas dans quelle ville tu t'es retrouvée.
1: Je me suis retrouvée à Séoul. Et ce qui a fait le coup de cœur, en tous les cas, ce qui a contribué, c'est que j'ai eu une amie coréenne qui m'a vraiment initiée en fait à toute la tradition coréenne. Donc c'est-à-dire qu'évidemment j'étais en lien avec d'autres étudiants européens, mais c'est avec elle que j'ai passé la majeure partie de mon temps, et en l'occurrence les week-ends, dès qu'on avait du temps, j'allais dans sa famille, j'allais voir sa grand-mère qui était dans des endroits assez reculés de la Corée dans les montagnes. Et c'est là que, en parlant, je suis moi-même surprise, que en fait j'ai découvert un mode de vie qui était encore très traditionnel, dans des petites maisons en bois où ils vivent à même le sol, enfin, ce qui est en fait la tradition de la Corée avant d'être un pays industrialisé comme on connaît aujourd'hui. Voilà, je pense que c'est cette rencontre et ce partage qui a clairement fait tout le voyage.
0: Parce que la Corée, aujourd'hui, on a l'image d'un pays hyper développé, industrialisé, qui a connu un boom économique très rapide, encore plus rapide que le Japon à côté, où, après la guerre, la Corée s'est relevée de ses cendres, et aujourd'hui est peut-être au must en termes de technologie. Et si aujourd'hui le capitalisme était un monstre, je pense que le cœur du monstre pourrait se trouver soit en Corée, à Séoul, soit à Dubaï, dans les Emirates.
1: Je ne dirais pas le contraire, mais je suis persuadée, comme dans bien d'autres pays desquels on va peut-être parler bientôt, il y a toujours des endroits qui sont préservés. Et même si c'est pas facile, il faut arriver à s'extraire de tout ça. Je pense qu'on peut encore les trouver.
0: Tu disais avant, c'est dans cette expérience en Corée où tu as peut-être commencé à faire la différence entre le voyage et le tourisme. Donc là, tu le dis aussi, hein, cette envie de retrouver avec quelque chose, de te reconnecter à une forme d'authenticité, ou en tout cas à des traditions culturelles. Comme tu disais, on mangeait tous par terre dans un petit chalet de bois. C'est vrai qu'il y a ça, ou c'était ça, ça l'est de moins en moins, mais ça existe encore. Est-ce que tu peux me parler du voyage? Qu'est-ce que c'est que pour toi, le voyage, justement, pour le différencier hein, du tourisme? Qu'est-ce que ça représente, et comment est-ce que tu l'imagines, comment tu l'entends, et comment tu le vis?
1: C'est la première des motivations, je dirais que c'est de créer une forme de vide. C'est-à-dire que en partant, j'ai rien sur l'agenda, j'ai pas de choses à visiter, j'ai pas d'itinéraire prédéfini. Lors de mon voyage, mon dernier voyage, j'avais même pas de billet retour, mais vraiment volontairement. En fait, pour laisser le vide et voir aussi avec quoi je vais combler le vide. Donc voir ce qui vient. Donc c'est à la fois c'est chaque jour. Voir ce que je vais faire de moi-même et puis surtout ben, laisser la place à l'imprévu, aux gens que je vais rencontrer. Et c'est comme ça que j'ai fait au Japon mes plus belles rencontres. Et après, et faire ça, en fait, ça laisse justement la possibilité d'aller dans ces atmosphères particulières qui sont un peu plus reculées. Mais évidemment, ça demande plus de temps, ça demande d'être flexible. Et puis ça demande aussi de garder du temps. En fait, pour soi, de continuer ses routines, pour moi, c'est des routines de méditation qui me permettent aussi de savoir où j'en suis, des routines d'écriture et qui me permettent en fait de faire un voyage qui est en conscience. Donc, dans ce que je fais, dans ce que je vais voir, dans les personnes que je vais rencontrer, et puis aussi ben, accepter de faire moins, puisque quand on part longtemps, on peut pas. Enfin. Moi, j'ai du mal à remplir toutes mes journées en me disant je veux faire telle chose. Je prends beaucoup de temps aussi juste pour vivre le pays, c'est-à-dire faire comme si j'étais chez moi. Donc, il y a véritablement des moments de rien. Donc, oui, je suis au milieu de Kyoto. Oui, j'aurais pas vu tous les endroits à voir de la ville. Mais en revanche, j'ai pris du temps sur un banc sous cet arbre pour rien faire et me poser, quoi.
0: Donc là, tu abordes un sujet très intéressant, cette notion d'espace et de temps. Quand on part en voyage, tu disais, tu prends des fois que le billet aller et tu t'offres ce luxe, qui peut être un des plus grands luxes. Hein. Quelqu'un a posé cette phrase horrible, le temps c'est de l'argent. Alors que le temps c'est quelque chose d'hyper précieux pour pouvoir vivre des expériences bien plus riches que ce que ce temps pourrait nous apporter de manière économique.
1: Et puis c'est surtout que donc le temps, c'est surtout du luxe. Oui, c'est important de le rappeler, de pouvoir se permettre aussi de se dégager autant de temps. Mais je pense qu'en fait, c'est vraiment dans ces moments-là qu'en fait, il y a aussi quelque chose de plus profond qui peut émerger. Des choses qu'on peut découvrir vraiment que lorsqu'on a laissé, si je peux dire, toute la boue se poser. Alors là, je suis contente qu'on en arrive là parce que moi, j'adore l'image qui est utilisée par les bouddhistes qui dit que, en fait, le lotus, il fleurit dans la boue. Mais donc, pour ça, il faut que toute l'eau qui est trouble et remplie de la boue puisse se poser. La boue se dépose au fond. Et de là, il y a des choses qui peuvent fleurir et qu'on peut aller toucher du doigt. Voilà, à condition d'avoir créé toutes ces conditions-là un peu particulières. Pour moi, ça a pas mal de symbolique, mais ça représente aussi une forme d'immobilisme qui est l'immobilisme que je peux retrouver dans la méditation, ou du moins la lenteur, puisqu'à partir du moment où on accepte par le corps et aussi par les pensées, de laisser tout ça se poser, je pense que c'est là qu'on a véritablement des chances de ressentir des choses qui viennent véritablement de l'intérieur. Et c'est en créant aussi ce silence, cet immobilisme-là, que des choses un peu plus intenses peuvent émerger. Et c'est aussi dans la contemplation, puisque c'est aussi accepter que c'est de la boue. En fait, et on n'est pas là pour la chasser, mais juste pour contempler encore une fois.

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5: Léa, donc tu parles de ce rapport au temps, tu parles aussi du mot conscience, remettre de la conscience dans le mouvement, dans le voyage. Donc tu découvres un petit peu cette dynamique du voyage à travers ton expatriation en Corée dans le cadre de tes études, ce qui t'emmène à voyager un petit peu dans d'autres pays. Le mot conscience aussi, qui a l'air d'être assez présent, assez important, méditation aussi, tu parles de méditation. Donc à quel moment tu rencontres ça, la méditation? C'est quelque chose que tu as découvert dans tes voyages ou est-ce que tu étais déjà sensibilisé à la méditation avant de partir ici en France?
6: Alors c'est quelque chose que j'ai rencontré pendant mes voyages, mais j'ai toujours été sensible à ce qui pouvait se passer un peu au-delà du connu, de ce qu'on connaît, et j'ai toujours été surtout très attirée et très intriguée par ces personnes, que ce soit des moines chrétiens ou que ce soit des moines bouddhistes ou d'autres religions ou certaines pratiques de certains gourous en Inde. Enfin, ce domaine un peu non tangible m'a toujours attirée. Et donc, la première fois que je rencontre la méditation, c'est quand je vais dans ce fameux temple en Corée pour plusieurs nuits et où je me lève donc à 4 heures du matin pour aller suivre vraiment en toute discrétion la vie des moines, puisqu'ils n'avaient pas vocation à être mélangés dans le monde. Et c'est là que je ressens la puissance des chants des moines et du chant du Om à 4 heures du matin dans un temple encore immergé dans une nuit totale. Et là, clairement, c'était à peine quelques nuits, quelques jours, mais il y a un énorme déclic qui s'est fait. Je me rappelle, je dormais à même le sol, sans coussin, sur le bois directement. Et ça a été vraiment... j'ai eu ces nuits-là, des nuits vraiment de révélation, on va dire.
5: Mais tu te retrouves en Corée dans le cadre d'études dans l'économie internationale ou marketing, et tu te retrouves à dormir sur des planches dans un temple à faire des om. Qu'est-ce qui s'est passé?
6: Eh bien, je ne l'avais jamais vu de cette façon, mais effectivement, peut-être qu'il y avait déjà quelque chose à cette époque à l'intérieur de moi qui cherchait déjà quelque chose d'autre, puisque aujourd'hui, c'est plus du tout, en tous les cas, l'économie, le marketing que je faisais à l'époque, c'est plus du tout la voie que je suis, et j'avais déjà cet appel-là d'aller un peu voir ailleurs.
5: C'est aussi ce qui est extraordinaire dans le voyage, c'est cette notion d'immersion. D'immersion dans des réalités tellement différentes de celles qu'on peut partager ou qu'on peut vivre ici. Des fois, sortir, se libérer du connu, sortir de son propre carcan de croyances, de poser un autre regard sur le monde à travers ses expériences de vie. Ici, en France, on ne peut pas forcément se retrouver à dormir sur des planches avec des moines coréens, donc le Corée le permet, comme dans beaucoup d'autres pays. Et voilà, donc en Corée, c'est vrai qu'il y a ce qu'on appelle le temple stay. On a cette possibilité, comme dans beaucoup de pays d'ailleurs, d'expérimenter la vie des moines. Et c'est vrai que c'est quelque chose d'assez fascinant de voir cette ferveur, cette dévotion, ces chants. C'est peut-être ça aussi qu'on retrouve dans le voyage, cette magie de pouvoir vivre quelque chose de radicalement différent de ce qu'on a expérimenté jusqu'à présent en France.
6: Et je pense que cette immersion m'a... Encore une fois, il y a quelques facteurs quand même favorisants que j'ai identifiés. Je pense qu'il y en a bien d'autres et qui sont très personnels. Mais je pense qu'il y a aussi le fait de déconnecter. Enfin, je pense que l'immersion, elle vient pas sans une certaine déconnexion, en tous les cas, du connu. Donc, de ce qui est nos habitudes, notre milieu social, notre pays. Aussi, de toutes les choses dont on a du mal à s'extraire dans notre vie quotidienne. Pour moi, un voyage qui est vraiment immersif, c'est quand j'arrive à me couper de tout ça et à, aujourd'hui, c'est un peu plus difficile, mais à vraiment couper volontairement de toutes les choses qui peuvent venir de l'extérieur. Donc là, clairement, on peut parler du téléphone portable, du réseau, des connexions, et plutôt à créer un peu un isolement, mais qui n'est pas une solitude, mais plutôt un isolement de ce qui nous relie en permanence.
5: Ce qui en soi est compliqué parce qu'on a tout le temps sollicité, voire sur-sollicité, qu'on a du mal à faire de l'espace et faire du vide. On cherche souvent à le combler. Et c'est compliqué de se retrouver sans rien à faire.
6: Et c'est justement ça que je trouve vraiment très très excitant et aussi assez effrayant. Mais je pense que c'est dès qu'on arrive à passer cette barrière-là, un peu de la peur de l'inconnu, qu'il y a des vraies choses qui commencent à se passer dans le voyage, des choses certes imprévues. Mais en tous les cas, pour moi, les plus belles prises de conscience et aussi beaucoup de rencontres que j'ai envie de ramener dans ma vie quotidienne.

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1: Tu finis ton immersion coréenne, enfin tu finis tes études, et après qu'est-ce qui se passe? Parce que là je te rencontre pas dans une agence de marketing, je te retrouve dans mon salon aussi en tailleur comme prof de yoga. Donc reviens un peu sur ton itinéraire, qu'est-ce qui s'est passé à la fin de tes études, après la Corée, est-ce qu'il y a eu d'autres voyages?
5: Effectivement, tu me retrouves 10 ans après. Entre-temps, il y a eu, j'ai vécu en Chine, mais là j'étais dans une école française. Donc c'était un peu différent, c'était beaucoup moins immersif pour moi. Et après, tous mes voyages étaient vraiment dans le cadre de mes vacances, donc quelque chose d'assez classique quand on peut se le permettre, puisque j'ai continué ma voie dans le domaine du marketing, j'ai travaillé dans le marketing du luxe à Paris, dans des grandes maisons, puis ensuite j'ai été responsable marketing dans une entreprise internationale. Enfin, j'ai suivi une voie classique, tracée classique, voilà. Et ce qui s'est passé, c'est qu'il y a quelques années, donc il y a 3 ans maintenant, j'avais déjà beaucoup de questionnements depuis plusieurs années, j'ai fait une dépression, et ce qui m'a mené à revoir toute ma vie, hein, donc pas seulement professionnelle, hein, souvent le côté professionnel c'est seulement une petite partie du gros problème entre guillemets, mais plus, enfin au-delà de ça, pour moi c'est une recherche en fait de sens dans tous les aspects de ma vie qui s'est donc passé. Et à partir de ce moment-là, c'est vraiment cette fois, pour la première fois de ma vie, je parlais de vide tout à l'heure, que j'ai créé le vide dont j'avais toujours eu besoin. Donc j'ai pris beaucoup de distance par rapport à tout ce dont mon quotidien était rempli et je me suis un peu protégée. Et là, j'ai recommencé à voyager pour continuer de faire grandir ce vide-là et de voir par quoi il serait rempli si moi-même je pouvais mettre vraiment ce que j'avais envie de mettre dans ce vide. Et si j'arrêtais de suivre, comme je l'avais fait avant, peut-être des injonctions de ce que la société attend, de toutes les cases qu'il faut cocher pour être parfaite. Et c'est comme ça que j'ai commencé à passer plus de temps à faire du yoga, de la méditation. Et puis, j'ai commencé à aussi laisser plus de temps à toutes ces philosophies qui m'appelaient, toutes ces différentes religions aussi qui m'appelaient. Et puis, je les ai vraiment vécues par des immersions, donc dans des monastères, dans des temples.
1: Je reviens sur ce changement de vie, cette quête de sens, hein, parce qu'aujourd'hui c'est une vraie question, le sens, où est-ce qu'on met notre temps et où est-ce qu'on met notre énergie. Et tu parlais d'injonction de la société, une pression sociale, une pression familiale, et bien souvent on se retrouve dans une posture ou dans une vie qu'on n'a pas forcément choisie, pour reprendre le mot conscience, en conscience. Et donc ça passe par des burn-out, ça passe par des dépressions, de remettre ce sens et cette cohérence au cœur de nos vies. Donc je veux bien que tu reviennes sur ta dépression. Qu'est-ce qui l'a déclenché? Est-ce que tu peux nous parler de cette époque de ta vie, peut-être pour partager ce moment qui t'a permis finalement de rebondir sur autre chose derrière?
5: Bien sûr, je reviendrai avec plaisir sur ce moment de ma vie qui a été à la fois terrifiant et merveilleux, puisque en fait, comme je le disais, ça faisait plusieurs années qu'il y avait quelque chose à l'intérieur de moi qui me travaillait, et que moi, c'était vraiment très simple. Toutes les nuits, je faisais ce rêve où il y a quelque chose qui me disait « Demain, tu ne vas pas recommencer comme ça. Demain, tu ne peux pas repasser une journée comme ça qui est complètement vide de sens. C'est pas possible. Demain, il faut que ça s'arrête. » Je me réveillais comme ça, puis je me rendormais, et puis le lendemain, évidemment, je recommençais. Jusqu'au jour où y a ce truc vraiment plus gros que moi qui a vraiment grandi à l'intérieur de moi. Et puis aussi, donc ça je pense que c'est aussi assez classique dans un parcours, c'est qu'il y a des événements de vie parfois qui sont très marquants. Ça peut être des maladies, ça peut être des accidents, ça peut être la perte de certaines personnes. Et dans mon cas, c'est la perte d'une personne qui m'était très chère et très proche. Et là, ça a vraiment fait un déclic. Donc, ça m'était déjà arrivé avant dans ma famille. Là, c'était mon oncle. Et en fait, ça a été la fois de trop, si je peux dire. Et cette fois-ci, j'ai vraiment vu la mort en face. Ça m'a fait un bien fou à moi. C'est très personnel de dire ça. Et cette fois-ci, autant avant, je m'étais déjà dit, il n'y a pas une seule seconde à perdre à faire quelque chose qu'on n'aime pas. Il ne faut pas recommencer le lendemain, comme je disais. Mais autant cette fois-là, ça m'a vraiment claqué au visage. Et je n'ai plus seulement pensé, il fallait que le lendemain, ça s'incarne dans ma vraie vie. Bah, la première chose que j'ai faite, c'est m'inscrire justement à une retraite de yoga où je me suis dit, bon, avant de tout claquer, de tout envoyer en l'air, il va falloir réfléchir, parce que ça faisait quand même déjà plusieurs années que je réfléchissais à ces choses-là. Et puis, c'est aussi toute une vie que j'avais construite quand même depuis 10 ans.
1: Donc, une vie professionnelle, hein, on parle vraiment de ça.
5: La difficulté des études. Mais aussi finalement une vie autour de la vie professionnelle, j'avais aussi une vie bien installée qui tournait autour. Et donc à ce moment-là, je me suis dit, bon, l'idée c'est pas de tout envoyer en l'air, de toute façon ça fait quand même des années que ça me travaille, je suis plus à quelques jours près. Donc j'ai laissé passer après quelques mois, puis j'ai fait cette retraite de yoga qui a été décisive, où en fait j'ai été totalement en immersion, j'avais tous les ingrédients qu'il me fallait pour couper, pour me retrouver, pour retrouver mes envies. Et donc, je n'ai pas su immédiatement de quoi j'avais envie, puisque tout ça prend énormément de temps et ça change tout le temps. En revanche, j'ai su ce qui ne me convenait plus du tout. Et je le savais déjà depuis longtemps, mais bon, voilà. Et donc, ensuite, ça a mené à, pour moi, à une démission. Et ça a été un gros...
1: Mais quand on acte ça, donc ce qui te convient plus, je veux bien que tu l'exprimes, qu'est-ce qui te plaisait plus dans ton job, dans ta vie professionnelle que tu avais créée, parce que c'était finalement quand même toi qui l'avais créée, et aussi que tu nous parles des peurs, parce que c'est la peur du changement, hein, quand on est dans une routine, dans une habitude, même si ça ne nous convient pas, on sait quand même ce qui nous attend, et le fait de tout lâcher, de changer de cap, ça peut être assez vertigineux, parce qu'on ne sait pas ce qui va se passer.
5: Oui, et puis moi j'avais surtout cette peur de décevoir aussi ma famille, mon entourage, d'être quelqu'un d'autre pour eux, d'oser dire aussi que j'allais pas bien, que Léa qui allait tout le temps bien, qui souriait tout le temps, qui avait une vie parfaite, à l'intérieur c'était gris, parce qu'en fait ma vie était grise tous les jours. Et à ce moment-là, je m'étais posé cette question, je m'étais dit, mais en fait quand est-ce que c'est la dernière fois que t'as rigolé, mais vraiment rigolé sincèrement? Et ça remontait, à ma petite enfance, quoi. Je m'en souvenais même plus. Donc, d'un coup, j'ai senti cette notion d'urgence et j'avais peur de ce que je voyais, moi, à l'époque, c'était, entre guillemets, finir sous les ponts. C'est-à-dire ne plus avoir un poste à responsabilité, une vie qui est valorisée par la société, puisque la société nous incite quand même à avoir aussi un certain statut. Et ben pour moi c'était une catastrophe. Qu'est-ce que j'allais devenir, quoi?
1: Ouais, de perdre ce statut social finalement, quoi. Cette reconnaissance de notre famille, de la société en tant que chef responsable marketing.
5: Oui, exactement. Et puis aussi un certain confort à être là-dedans, puisque même si... en fait, c'est un confort inconfortable. C'est-à-dire que c'est très confortable d'avoir ce statut, cette position, d'avoir tout, si je puis dire, tout ce qui est valorisé. Mais en fait, au fond, ben, c'est un malheur immense et c'est une vie intérieure qui est grise. Et puis surtout, c'est s'oublier. C'est mettre sous silence ses véritables envies, qui on est vraiment, sa véritable personnalité. Et c'est plus facile, en tous les cas, ça demande pas beaucoup d'efforts, tant que ça tient, de mettre tout ça sous silence.
1: Mais qu'est-ce qui est gris? Qu'est-ce que tu remets en question à cette époque-là de ta vie? Qu'est-ce qui ne va pas dans ce quotidien qui se répète et duquel tu veux sortir? Parce que finalement, vu de l'extérieur, on pourrait se dire, mais tout va bien, tu as un métier, tu gagnes de l'argent, tu as du pouvoir d'achat, donc c'est les clés de la réussite et les clés du bonheur. Donc pourquoi? Qu'est-ce qui fait que ça dysfonctionne?
5: Ce qui fait que ça dysfonctionne, c'est que vraiment, à un moment donné, j'avais l'impression que, en fait, malgré tout ça, j'avais pas un bonheur. Je pouvais pas dire... si, évidemment, je pouvais dire je suis heureuse, enfin, bien sûr, parce que tant qu'il n'y a pas de gros malheur, voilà, mais j'étais pas sincèrement, profondément heureuse de vivre. En fait, je me disais, mais où est ma joie de vivre? Et puis surtout, maintenant qu'on en parle, je me souviens, donc c'était avant d'avoir 20, j'avais 28 ans, donc c'était avant d'avoir 30 ans. Et je me suis toujours dit, je n'arriverai pas à 30 ans dans cet état. Et cet état veut dire cet état un peu de ni de tristesse, ni de joie. Je suis un peu morte à l'intérieur, quoi. Il n'y a plus trop grand chose qui se passe, il n'y a plus d'étincelles, il n'y a rien qui brille. À l'époque, je pense que j'avais plus la possibilité d'exprimer qui j'étais. En fait, c'est moi qui m'étais coupée de cette possibilité en faisant des choix de peut-être ce qu'on attendait de moi ou ce qui est valorisé. Et j'arrivais plus à retrouver le chemin de ce qui vraiment me fait vibrer. Et c'était un chemin, aujourd'hui je le vois bien sûr, plus authentique, plus simple, plus artistique. C'est accepter sa sensibilité, accepter ses émotions. Enfin, ça demande de passer par beaucoup de processus pour retrouver ce qui nous fait vraiment vibrer. En fait, c'est repartir d'une page blanche et aussi se demander parfois, bah, par exemple, quand j'étais petite, de quoi je rêvais. Enfin, de quoi je rêvais, qu'est-ce qui me faisait vibrer. Et en fait, que j'ai pu aujourd'hui toutes les choses desquelles je m'étais coupée, ça pouvait être aussi la nature, la spontanéité, le contact authentique avec l'humain, puis aussi des idéaux que j'ai retrouvés aujourd'hui.

0: La première chose que j'ai faite lorsque j'ai démissionné, c'est voyager. Puisque après avoir donc créé le vide dont je parlais, donc j'avais aussi coupé contact avec les proches qui m'entouraient. Je pense que ça n'a pas non plus été facile pour eux aussi de me savoir dans cet état. Donc j'avais un certain vide aussi de vie sociale, un vide professionnel. Donc j'avais des journées qui ne demandaient plus qu'à être remplies. Et j'ai voulu retrouver cette authenticité dont je parlais. En tous les cas, je sentais cet appel-là. Et c'est pour ça que j'ai décidé de partir en Inde. Donc c'était juste après le Covid, je crois, parce que je me souviens que j'avais eu des problèmes justement pour le visa. Mais j'ai réussi à partir en Inde, ce pays qui m'effrayait tellement. Justement, parce que c'était contraire à toute ma vie d'avant et que c'est exactement ce que je disais tout à l'heure, c'était que pour moi, le voyage en Inde, c'était presque le voyage de trop dans je vais passer la frontière de ce qui est correct et ça a été ben enfin le voyage qui a changé qui m'a permis de ben, je pense de tout changer en fait hein. Un voyage ben, très immersif, puisque j'ai passé donc un mois, puisque je ne pouvais pas plus à cause des contraintes de visa, mais j'ai déjà passé un mois dans un ashram. Donc c'est à la fois très très court et très long. J'avais une grande appréhension de savoir ce que j'allais pouvoir trouver là-bas. Ce que je savais, c'est que je répondais au moins à mon appel de rencontrer des gens peut-être plus tournés vers la spiritualité. Et lorsque je me suis retrouvée dans cet ashram, donc dans le nord de l'Inde, au pied de l'Himalaya, au milieu de la nature, à faire du yoga, de la méditation, du chant de mantra toute la journée, là, il y a un déclic qui s'est opéré en moi. Et j'ai eu des instants de connexion, je dirais, à moi-même, comme j'avais ressenti quand j'étais dans ce fameux temple en Corée. C'est des choses qui sont assez difficiles à décrire, qui ont été aussi facilitées par les personnes qui étaient là, par des professeurs, ce que je pourrais aussi moi appeler mes maîtres, mais dans le bon sens du terme, qui ont facilité ça, mais pas par leurs paroles, pas par des actes en fait, par leur simple présence. Et c'est la première fois, je pense, que je re-rencontrais des gens qui vivent tellement, tellement avec leur cœur, c'est-à-dire que c'est comme s'ils avaient et rien appris d'autre. Ils ne vont pas à la rencontre des gens avec leur mental ou ils arrivent à laisser tout ça de côté pour venir avec toi, mais vraiment avec le cœur, quoi. Et c'est d'une puissance incroyable et c'est là aussi que la méditation a commencé à prendre une toute autre tournure.
1: Donc une sorte de voyage initiatique, et ce qui fait que quand tu reviens, plus n'est jamais comme avant. Donc là, tu actes donc cette démission, tu pars en Inde, tu découvres le yoga, la méditation, et après, parce qu'il y a quand même toujours un après-voyage, comment est-ce qu'on fait pour garder un équilibre quand on commence à goûter comme ça à des modes de vie, à des réalités très différentes et pas toujours complémentaires?
0: Alors, je pense qu'aujourd'hui, j'ai pas encore la réponse. Puisque lorsque je suis revenue de ce voyage, je me rappelle très bien, et c'est ce qui se passe de toute façon depuis à chaque fois que je rentre de voyage, mais celui-ci en particulier, j'avais atterri à Paris. Donc je rentrais à Paris à ce moment-là. Je me souviens avoir pleuré pendant plusieurs jours, et de toute façon, ça me fait encore ça, et il faut que je l'accepte. Je pense que c'est des choses aussi que je laisse. Il y a beaucoup de choses que je laisse en voyage. Il y en a aussi beaucoup que j'essaye de ramener dans ma vie, des choses en fait que je vais ramener dans ma vie parce que je n'ai pas le choix. Donc il y a l'authenticité, il y a le rapport que j'ai avec les gens, il y a cette façon de rencontrer aussi qui est un peu différente. Il y a beaucoup plus de choses que j'aimerais emmener, mais je vois bien qu'à chaque voyage, j'en ramène un peu plus de compléter.
1: Léa, merci, merci beaucoup à toi.
0: Merci à toi Alexandre, c'était un plaisir d'être ici.
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4: Oui, bonjour. Je n'arrive pas à ouvrir votre mail. 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
3: C'est l'heure du grand journal du soir. Bonsoir Christophe Paget.
5: Bonsoir Romain, bonsoir à toutes et à tous.
3: À la une ce soir, les commémorations de l'attaque du 7 octobre en Israël.
5: Oui, alors que le pays est en pleine campagne électorale, ce sont ses premières législatives depuis l'attaque du Hamas. Nous demanderons des comptes à tous les meurtriers, affirme le Premier ministre Benjamin Netanyahou. Dès le début de ce journal, nous entendrons le ministre des Affaires étrangères français, Jean-Noël Barrot. Il était en Israël aujourd'hui pour participer aux commémorations et il affirme que la France ne laissera pas le poison de l'antisémitisme se diffuser au sein de la République. La France, où le Premier ministre Sébastien Lecornu a pris la parole aujourd'hui à la veille d'une nouvelle journée d'action pour réclamer davantage de moyens pour l'éducation. La parole des lycéens doit être entendue, a dit le Premier ministre, qui a insisté. Les forces de l'ordre n'ont pas pour instruction d'affronter les lycéens. 215 élèves ont été blessés depuis le début de leur mouvement.
3: Autre titre, on va faire le point sur les soupçons de peste en Russie.
5: Oui, alors que Moscou déplore de fausses informations et n'en donne de son côté quasiment aucune. L'OMS propose son aide et espère obtenir plus d'éléments de la part de la Russie. C'est ce que nous dira Jérémy Lanche à Genève. Alors qu'un autre cas suspect est maintenant évoqué, toujours en Russie.
3: Et puis ce sera le dossier de cette édition. Le retour bientôt de Sophie Adnaud. Sur Terre.
5: Et l'astronaute française qui, avec ses collègues américains et russes, entame son voyage retour vers la Terre après 8 mois à bord de l'ISS, la Station Spatiale Internationale, une mission qui aurait été historique à plus d'un titre, nous dira Baptiste Coulon.
3: Et puis après ce grand journal du soir, on va évoquer la grande échéance électorale du 3 novembre aux États-Unis, les midterms. Le président américain Donald Trump en a fait un référendum personnel. Ce sera l'analyse de nos confrères du Figaro. Et nous les appellerons. Israël commémore donc ce mercredi l'attaque du 7 octobre 2023.
5: L'attaque du Hamas, qui va faire de cette journée la plus meurtrière de l'histoire du pays. 1221 personnes tuées, 251 enlevées et emmenées à Gaza, dont plusieurs dizaines de corps. Une attaque qui débouchera sur une guerre contre le Hamas dans la bande de Gaza, qui, selon le ministère de la Santé du territoire palestinien, a fait plus de 74 000 morts. Cette année, les commémorations du 7 octobre se déroulent en pleine campagne électorale en Israël, avant les législatives du 27 octobre, qui seront les premières depuis l'attaque, les premières aussi depuis l'entrée en vigueur il y a un an d'un fragile cessez-le-feu. Dans un communiqué, le Premier ministre israélien Benjamin Netanyahou l'affirme « Nous achèverons la mission, nous sommes là et nous demanderons des comptes à tous les meurtriers ». Ses rivaux, comme l'ex-Premier ministre Naftali Bennett, dénoncent eux un échec colossal de l'État d'Israël. Autre prise de parole, celle du ministre des Affaires étrangères français, Jean-Noël Barrot, qui était en Israël en ce 7 octobre et qui a assisté aux commémorations. Il s'est entre autres rendu sur le site du festival Nova, dans le sud d'Israël.
6: C'est ici même, il y a 3 ans, que le Hamas perpétra le pire massacre antisémite depuis la Shoah. Plus de 1200 personnes perdirent la vie dans ces actes terroristes barbares, parmi lesquels 51 ressortissants français. Au moment où nous commémorons cet attentat abominable qui a blessé le peuple israélien et tous les juifs dans leur chair et laissé un traumatisme qu'il est interdit de relativiser, nous nous inclinons aussi devant le courage de toutes celles et ceux qui se sont levés contre la folie antisémite, alors que nos sociétés sont confrontées au retour d'un antisémitisme désinhibé, nous ne laisserons pas ce poison se diffuser au sein de la République. Alors que le Hamas a voulu ce jour-là tuer la possibilité même de la coexistence, nous continuerons inlassablement à agir pour une paix juste et durable entre Israéliens et Palestiniens.
5: Jean-Noël Barrot, des propos cueillis par Frédéric Misselin à l'étranger, rendant hommage aux victimes du 7 octobre. Le chancelier allemand Friedrich Merz a lui aussi promis de lutter contre l'antisémitisme, alors que le parti d'extrême droite AfD vient pour la première fois depuis la Seconde Guerre mondiale de prendre la présidence d'un parlement régional en Allemagne.
3: Le conflit au Yémen, à présent, et les Houthis qui revendiquent de nouvelles attaques sur l'aéroport de Riyad en Arabie Saoudite.
5: Les rebelles yéménites affirment avoir ciblé l'aéroport international avec un missile balistique, également à l'aide de drones, avec lesquels ils disent aussi avoir visé des sites militaires du sud du pays. De son côté, Riyad dit avoir intercepté un missile dans la zone où se situe l'aéroport international. Des attaques qui interviennent alors que sur le sol yéménite, bien l'armée est en pleine contre-offensive avec le soutien de l'Arabie Saoudite. Elle tente entre autres de reprendre dans le détroit de Bab el-Mandeb. Ce mercredi, l'Organisation internationale des migrations indique que le nombre de déplacés au Yémen a franchi la barre des 200 000 personnes.
3: Vous évoquez, Christophe, le détroit de Bab el-Mandeb. Autre détroit crucial qui est lui aussi à la une de l'actualité, c'est le détroit d'Hormuz.
5: Oui, détroit fermé par Téhéran, ce qui a des répercussions, on le sait, un peu partout dans le monde sur les prix du pétrole. L'Irak est un des pays les plus touchés puisqu'il peine à exporter son or noir et il a été obligé de dévaluer sa monnaie face au dollar. C'est le premier État arabe du Golfe à le faire depuis le début de la guerre, lancée par les Américains et les Israéliens contre l'Iran. Jeanne Bartoli.
7: C'est une première en 3 ans pour l'État irakien. La banque centrale annonce avoir dévalué sa monnaie d'environ 13% face au dollar. Conséquence directe de la chute des exportations de pétrole qui représentent en temps normal 90% des revenus de l'État irakien. La forte baisse des revenus pétroliers a entraîné une chute des réserves de devises étrangères d'environ 20 milliards de dollars. Alors qu'en parallèle, les dépenses publiques en dinars restent très élevées, ce qui a poussé le gouvernement à procéder à des emprunts pour payer notamment les fonctionnaires et les retraités. Avec cette dévaluation, les autorités font donc le choix de réduire la valeur officielle du dinar pour faire face à la crise budgétaire. Objectif, pour la même quantité de dollars qui entrent dans les caisses de l'État, obtenir plus de dinars avec un risque à court terme, voir les importations de produits étrangers devenir plus chères et alimenter l'inflation dans le pays, alors que l'économie irakienne devrait se contracter de près de 7% cette année, selon les projections du Fonds monétaire international.
5: Des précisions signées Jeanne Bartoli.
3: 20h06 ici à Paris, c'est le grand journal du soir avec Christophe Pagé. Christophe, en France, cette phrase, la parole des lycéens doit être entendue, phrase du Premier ministre français.
5: Oui, une parole précieuse qui doit être entendue et qui nourrira un plan d'action concret. Des propos donc tenus par Sébastien Lecornu, d'abord sur Twitter au lendemain de la mobilisation massive des lycéens, et alors que ces lycéens appellent à poursuivre leur mouvement pour notamment réclamer plus de moyens, et d'ailleurs plusieurs syndicats appellent à une journée de grève et de mobilisation demain. Ce soir, lors d'une allocution, cette fois prononcée depuis Matignon, le Premier ministre a voulu jouer l'apaisement avec les lycéens.
8: Contrairement à ce que certains racontent et répètent, les forces de l'ordre n'ont pas pour instruction d'affronter les lycéens. Leur mission est de protéger les biens, mais surtout les personnes, de faire respecter la loi et de permettre l'accès aux établissements scolaires. Elles doivent agir pour cela de manière proportionnée, dans un contexte souvent très difficile, il faut le reconnaître, et je veux leur redire notre soutien. Mais lorsqu'un jeune est gravement blessé, les enquêtes doivent en établir les circonstances en toute transparence, comme pour toute atteinte aux personnes. Je l'ai rappelé hier à l'Assemblée nationale, le respect de l'état de droit s'impose à chacun. Mais la colère des jeunes ne vient pas de nulle part. Nul ne peut être indifférent aux angoisses qu'ils expriment. Ces lycéens, on le sait, étaient enfants ou en tout cas entrés dans l'adolescence pendant le Covid.
5: Sébastien Lecornu, lors de son intervention, le Premier ministre a aussi évoqué les prix des carburants qui flambent, la crise agricole et les débats sur le budget, mais sans faire de grandes annonces.
3: La guerre en Ukraine, Christophe Pagé, des frappes russes ont fait 24 morts.
5: Dont 18 dans un même immeuble qui a été éventré par un missile. 55 personnes ont également été blessées. Ça s'est passé à Privouki, dans le nord du pays. Les Russes savent très bien qu'ils frappent des villes ordinaires, la vie ordinaire, insistait le président ukrainien Volodymyr Zelensky, qui a dénoncé avec cette dernière vague de bombardements, une des attaques les plus ignobles, 70 missiles au total, dont beaucoup de balistiques. De son côté, Moscou affirme avoir frappé des usines assemblant et stockant des missiles de croisière. L'Union européenne, elle, a décidé de mettre en place de nouvelles sanctions contre 1600 entités et individus liés à la guerre. Ces sanctions prévoient un gel des avoirs dans l'UE et une interdiction de s'y rendre. Ces 1600 entités et individus sont tous liés au complexe militaro-industriel russe.
3: Alors justement, concernant la Russie, il y a cette information qui est dans l'actualité depuis plusieurs jours, des soupçons de peste. Ce mercredi, Moscou déplore de fausses informations.
5: Oui, sur la mort suspecte en Sibérie d'une laborantine qui travaillait dans un institut d'études sur la peste. Alors les États-Unis, l'OMS et l'Union européenne demandent à la Russie de faire preuve de transparence dans cette affaire, mais Moscou communique très peu et on le voit dément à peu près toutes les informations qui sortent de Russie. L'OMS propose son aide et espère obtenir plus d'éléments de la part de Moscou. Les précisions à Genève de Jérémy Lanche.
9: La Russie a mis plusieurs jours à répondre aux demandes pressantes de l'OMS avec au final très peu d'éléments concrets. Moscou affirme que la laborantine n'est pas morte de la peste mais d'une infection respiratoire. 200 personnes environ ont tout de même été placées en quarantaine par précaution. C'est peu d'informations pour Maria von Kerkhove. Elle dirige le département de prévention et de lutte contre les épidémies à l'OMS.
10: Nous voulons savoir ce qui a infecté cette personne et comment a-t-elle été infectée? Ces 200 et quelques contacts placés en quarantaine, qui sont-ils? Sont-ils des personnels de santé, de la famille? À quel type de quarantaine ont-ils été soumis? Quels tests ont été réalisés? Nous avons besoin de plus d'informations sur leur localisation et sur leur état de santé.
9: Rien non plus sur le deuxième cas potentiel évoqué par des médias. L'OMS tente là aussi d'en savoir plus, mais on devine que la communication n'est pas très aisée avec Moscou. L'agence a proposé à la Russie d'envoyer des équipes spécialisées sur place. Elle attend encore une réponse. Jérémy Lanche, Genève, RFI.
3: Cela concerne également Moscou. Le dirigeant d'un groupe de hackers russes arrêté.
5: Oui, arrêté au Japon où il était en vacances et extradé en Allemagne. Il est accusé d'avoir commis des cyberattaques contre des entreprises et des institutions dans l'ouest de l'Allemagne. L'homme est âgé de 28 ans et il est présenté comme la tête pensante du groupe Killin, un des réseaux de hackers les plus connus et agressifs au monde, selon un responsable allemand qui précise que sa bande aurait, depuis 2024, extorqué de l'argent à plus de 4000 entreprises dans le monde.
3: Et puis cette affaire qui fait du bruit sur l'île d'Okinawa au Japon, les militaires américains sont soumis à un couvre-feu de 30 jours.
5: Oui, après le meurtre d'une femme, meurtre dont est soupçonné un marine américain, 54 000 militaires américains sont stationnés au Japon, principalement dans le département d'Okinawa, dans le sud. Et dans le pays, cela fait longtemps que les crimes impliquant des militaires américains alimentent les critiques contre la présence de ces troupes américaines. Yéna Tomic.
11: Interdiction de consommer de l'alcool pendant 48 heures, couvre-feu de 30 jours entre minuit et 5 heures du matin et formation disciplinaire pour tous les militaires stationnés à Okinawa figurent parmi les mesures annoncées par le commandant Watson, le plus haut gradé américain sur l'île méridionale japonaise qui accueille quelques 30 000 soldats, le plus grand contingent de forces américaines à l'étranger. Ce tour de vis suffira-t-il à calmer la colère de la population? Rien n'est moins sûr, car ce nouveau drame vient réveiller un ressentiment profond chez les habitants, scandalisés par la récurrence de viols et de meurtres impliquant des militaires américains. Les Okinawanais exigent depuis des décennies une réduction drastique du nombre de bases ou leur retrait total de la préfecture. Saisissant l'occasion de ce dernier crime, le gouverneur d'Okinawa a directement interpellé la première ministre nippone, réclamant en urgence une réduction du fardeau que représente la présence militaire américaine sur l'île.
5: Yéna Tomic.
3: Également en Asie, à Taïwan, 4 personnes inculpées ce mercredi pour espionnage au profit de la Chine.
5: Oui, elles auraient espionné il y a 2 ans un député taïwanais, Puma Shen, membre du parti au pouvoir et critique virulent de Pékin. Espionnage également de sa famille. Pékin, l'an dernier, avait ouvert une enquête sur ce député pour suspicion de crime de séparatisme après lui avoir déjà interdit l'année précédente l'entrée sur son territoire. Puma Shen, qui est candidat à la mairie Taipei lors des élections locales prévues le 28 novembre. Et puis au Sri Lanka, une ancienne première dame a été arrêtée ce mercredi. Shiranti Rajapakse, 73 ans, qui est soupçonnée d'avoir détourné des dons qui avaient été collectés pour aider un hôpital pour enfants à acheter un scanner. L'épouse de l'ancien président Mahinda Rajapakse a été interpellée ce matin à son domicile et l'ex-PDG d'une banque publique a lui aussi été arrêté.
3: C'est le dossier de ce grand journal du soir, Sophie Adnaud. Christophe Pagé est en route vers la Terre.
5: Oui, l'astronaute française et ses trois camarades américains et russes ont entamé leur voyage retour vers la Terre après 8 mois de mission en apesanteur à bord de l'ISS, la Station Spatiale Internationale. Il faudra quand même 27 heures à leur capsule pour sortir de l'orbite terrestre, on dit désorbité. L'amérissage est prévu demain soir au large de la Californie. Évidemment, c'est le dossier de ce soir, vous l'avez dit. Et avec nous pour en parler, Baptiste Coulon, bonsoir. Alors évidemment, ce retour, c'est l'occasion de faire le bilan de cette mission qui aura été une mission historique à plus d'un titre.
12: Oui, 235 jours dans la station, c'est la plus longue mission d'un astronaute européen, tout genre confondu. La française bat, et pas qu'un peu, le record détenu jusqu'alors par l'italien Luca Parmitano, 200 jours dans l'espace. Deuxième femme française à décoller vers les étoiles après Claudie Agnoret, Sophie Adnaud est en revanche devenue la première à réaliser une sortie extravéhiculaire en scaphandre pour des missions de maintenance hors de la station. Exercice réalisé 3 fois, l'acmé de sa mission.
13: Ça demande un travail de préparation colossal, une coordination vraiment impressionnante. Quand on arrive au bout de cette mission, c'est un sentiment de mission accomplie extraordinaire. Donc je pense que sans aucun doute pour moi, c'est les sorties extravéhiculaires qui resteront le point culminant de cette mission.
5: Et Sophie Adnaud n'a pas non plus chômé à l'intérieur de la station.
12: Oui, la Française a participé à 200 expériences scientifiques françaises et internationales dans ce grand laboratoire spatial où la micro-pesanteur permet de révéler des phénomènes physiques inobservables sur Terre en raison de la gravité. Elle a ainsi réalisé des échographies autonomes aidées par l'intelligence artificielle. Ça pourrait servir sur Terre un jour dans des territoires...
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23: Voici l'actualité de ce 7 octobre 2026 par Ludovic. On commence par la contamination bactériologique détectée sur le secteur de l'Arize. Des contrôles récents ont en effet révélé la présence d'une bactérie, certainement de type Escherichia coli, sur le réseau d'alimentation en eau potable du syndicat mixte de l'Arize. En conséquence, une restriction d'eau a été prononcée par précaution. 18 communes sont concernées. Il s'agit de Anner, Aventignan, Bazus, Nest, Bizous, Montousset, Nestier, Nistos, Saint-Laurent-de-Nest, Sèche. Ce n'est pas la liste complète. L'eau du réseau ne doit pas être bue. Elle peut être utilisée pour le brossage des dents ou la cuisson d'alimentation à condition de la faire bouillir pendant 5 minutes au préalable. Je parle de l'eau, bien entendu. Les lycées départements du département en mouvement. Lundi, selon les services de l'éducation nationale, n'ont recensé aucun établissement fermé sur le département. Pour la journée de mardi était prévu le blocage du lycée Marie Curie de Tarbes. En conséquence, celui-ci a été fermé par le rectorat. C'est le seul dans le département qui aura eu cette consigne. D'autres lycéens étaient regroupés donc ce mardi devant le lycée Théophile Gautier à Tarbes. Dans un communiqué, le PCF des Hautes-Pyrénées salue les mobilisations lycéennes face au manque de moyens et la dégradation des conditions d'études. Sylvie Ferrer exprime aussi sa solidarité avec le mouvement et condamne la répression policière. Et puis, c'est la Banque des Territoires qui investit dans nos montagnes, une volonté de s'inscrire dans les territoires de montagne depuis les zones rurales pour lutter contre les inégalités sociales et les fractures territoriales. Près de 20 milliards d'euros tous les ans sont investis ainsi par la Banque des Territoires sur l'ensemble de la France. La signature d'une convention dans le département a eu lieu ce 1er octobre pour soutenir un certain nombre de projets, dont la création d'un téléphérique à Loudenvielle, l'espace Valgora, un terrain de rugby, mais aussi Balnéa. Plan d'accompagnement autour de 3 priorités qui sont la diversification, la gestion des ressources, notamment les ressources aquatiques et l'hébergement des touristes, mais aussi des saisonniers. Allons maintenant sur Tarbes où une nouvelle librairie est en passe d'ouvrir. C'est dans la Dépêche que l'on découvre en effet ce Mathieu qui, après une carrière dans les ressources humaines, s'apprête à ouvrir une librairie à Tarbes. Elle devrait ouvrir ses portes en décembre. C'est parce qu'il aime les livres, bien sûr, qu'il a voulu ouvrir ce nouveau commerce malgré les difficultés auxquelles se confrontent les librairies sur le département et ailleurs. Pour lui, le salut viendra de la mixité des livres avec un espace café ou salon de thé pour créer créer, comme il le dit lui-même, du lien social, mais aussi des événements culturels et des conférences à suivre donc pour l'ouverture de cette nouvelle librairie dont nous ne connaissons pas encore le nom. Et puis restons dans le milieu de la littérature, puisque à la médiathèque de Lourdes a été présenté un ouvrage récemment pour la mémoire du quartier Lofite, avec des photographies rassemblant 100 ans d'histoire des premières habitations liées à l'activité de la carrière. La venue des familles venues d'Espagne, les différents moments de la vie du quartier, des fêtes, des animations, des visites de personnalités publiques. Un livre a pu naître donc grâce à l'engagement de la communauté d'agglomération de Toulouse, Lourdes-Pyrénées, mais aussi du département et de l'État. On retrouvera l'album dans les lieux ressources du territoire et une exposition des photos est visible à la médiathèque de Lourdes ainsi qu'en version numérique sur le site de la ville de Lourdes par exemple ou sur celui de la communauté d'agglomération Tarbes-Lourdes-Pyrénées. Et aussi celle du GIP politique de la ville. Et puis on terminera par l'agenda avec ce jeudi après-midi à LUS à 14h30, un documentaire sur les coulisses d'un chantier hors du commun, c'est la rénovation de la cathédrale Notre-Dame et Saint-Véran de Cavaillon. Voilà pour l'actualité de ce 7 octobre 2026.
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20: On parle beaucoup de la biodiversité qu'on voit. Les oiseaux, les insectes, la faune de montagne. On parle beaucoup moins de celle qu'on ne voit jamais. Celle qui vit sous nos pieds, dans le sol. Du 3 au 18 octobre, la fête du sol vivant propose partout en France et en Occitanie des ateliers gratuits pour découvrir le compostage, le paillage et le jardinage au naturel. Manuel Lec-Jonard, coordinateur de Réseau Compost Citoyen, est avec moi au téléphone. Bonjour Manuel.
24: Bonjour.
20: Alors est-ce que vous pouvez commencer par nous dire qu'est-ce que c'est que ce Réseau Compost Citoyen ? Quelles sont vos missions au quotidien au-delà de cette quinzaine d'octobre?
24: Alors, nous sommes un réseau qui vise à regrouper et accompagner toute la filière sur la question des biodéchets, donc, c'est-à-dire des restes alimentaires et puis des déchets verts des parcs et jardins. Et donc pour ça, on rassemble des collectivités, des associations, des entreprises et puis des citoyens et citoyennes engagés pour avancer sur ce sujet du tri, pour qu'on ne gaspille pas ces ressources précieuses dont nos sols ont besoin. Et donc, on organise des événements toute l'année pour accompagner les professionnels ou les particuliers, donc que ce soit des formations, des festivals, on crée des outils pédagogiques, des ressources pour faciliter en fait le déploiement de ces solutions finalement assez simples que sont le compostage, la lutte contre le gaspillage alimentaire ou le jardinage au naturel.
20: On dit que le sol héberge un quart de la biodiversité de notre planète. Qu'est-ce que ça veut dire concrètement? Quels organismes vivent dans un sol en bonne santé?
24: Alors, il y a vraiment un nombre immense d'organismes, même dans une petite cuillère de sol. Il y a ceux qu'on connaît, enfin, que le grand public connaît bien, qui sont les lombriques, on sait parce qu'on les voit sortir de temps en temps, etc., les vers de terre. Il y a toutes sortes d'insectes aussi. Et puis, il y a toute la flore et les champignons qui vivent, et beaucoup d'entre eux en fait sont très précieux dans la décomposition des matières qui se déposent ou qu'on peut déposer par exemple quand on fait du compost ou quand on jardine, et ça sert à faire vivre nos sols parce que ça, c'est ce qui permet l'infiltration de l'eau, ce qui permet d'avoir de l'air, ce qui permet d'avoir des liens entre les racines pour faire vivre tout ça.
20: Après un été qui a été marqué vraiment par de la sécheresse, est-ce qu'un sol vivant se comporte différemment face au manque d'eau? J'imagine que oui, mais vous pouvez peut-être nous en dire un petit peu plus.
24: Oui, complètement. Un sol qui est plus vivant, c'est un sol qui fonctionne mieux comme une éponge, c'est-à-dire qu'il absorbe et qu'il garde de l'eau. Un sol mort, l'eau va ruisseler dessus et ne pas du tout s'infiltrer à l'intérieur, ou au contraire, va le traverser et finalement ne pas rester dans la partie de sol dont on a besoin pour la végétation, pour les plantations, l'agriculture ou autre. Donc c'est vraiment un énorme enjeu de refaire vivre nos sols qui sont complètement détruits en France, en Europe, et soit dans les villes ou dans les campagnes. Et donc redonner de la vie au sol, notamment avec ces pratiques de compostage, de paillage, d'autres façons de jardiner, ça permet de faire que tous ces organismes, les plantes comme les animaux, refassent vivre et repermettent à l'écosystème de fonctionner normalement.
20: Pourquoi est-ce que vous faites cette quatrième édition? Pourquoi est-ce que ça vous paraît important d'en parler? Et qu'est-ce qui change par rapport aux années précédentes?
24: Alors, c'est très important d'en parler parce que beaucoup de Français et Françaises jardinent. On a quand même beaucoup d'espaces verts, d'espaces privés. Mais tout le monde ne connaît pas encore toutes les petites astuces qui parfois font gagner beaucoup de temps et d'argent d'ailleurs, qui permettent de maximiser au maximum la vie dans les sols et donc son potager ou son jardin. Et donc notre but, c'est de pouvoir faire connaître toutes ces initiatives, toutes ces solutions. Et c'est pour ça qu'on propose cette fête du sol vivant qui permet d'animer tout un tas d'ateliers, de rencontres, de ciné-débats, fabrication ou autre sur ces thématiques-là, pour que chacun puisse découvrir tout ça à proximité.
20: Alors, à proximité, on le sait, dans notre département, dans les Hautes-Pyrénées, il n'y a pas d'animations qui sont proposées. Est-ce que vous pouvez nous expliquer pourquoi est-ce que dans ce département-là, il n'y a rien qui est proposé ? Après, on parlera des choses que vous proposez au contraire, mais comment ça se fait que chez nous, il n'y a rien ?
24: Alors, c'est un département où on a moins de membres du réseau Compost Citoyen Occitanie qu'ailleurs. Pourtant, il y a des collectivités notamment qui sont très engagées sur les thématiques du compostage.
20: C'est pour ça que je suis étonnée.
24: du département. Mais finalement, ils n'ont pas choisi d'inscrire, d'organiser des événements dans le cadre de ce festival du sol vivant, en quelque sorte, contrairement à d'autres départements. Donc, ils doivent avoir d'autres programmes d'animation à d'autres moments de l'année et ne profitent pas de ce temps-là. Après, il y en a directement chez les voisines, puisque tout autour de Pau, il y a beaucoup d'animations qui sont proposées. Donc, pour celles et ceux qui sont proches de la frontière du département et de la région, c'est possible d'aller les voir là-bas.
20: Alors, on vous écoute. Dites-nous ce qu'il y a pas très loin de chez nous, alors.
24: En fait, on peut tout retrouver sur la carte sur le site fêtedusolvivant.org. Donc, tout attaché, fête du sol vivant. Et donc, ça permet de zoomer et de voir un peu partout. Je vois qu'il y a une animation pédagogique dimanche de la semaine prochaine à Arthé-Dasson pour découvrir l'écosystème d'un pré et le sol vivant d'un pré. À Pau, il y a une vingtaine d'animations qui sont proposées. Il y en a aussi à Gand, juste au sud, ou à Morlaz, juste au nord. Parmi les animations, il y a une visite des jardins partagés, il y a une sortie naturaliste pour découvrir les champignons. Enfin, c'est assez large, en fait, et c'est aussi possible d'en organiser soi-même, qu'on soit particulier ou association. N'hésitez pas à organiser une animation. En fait, sur notre site internet, il y a plein d'outils d'animation et de communication, et vous pouvez inscrire votre événement et faire découvrir votre jardin. Et voilà, en communiquant dessus, ça peut permettre d'avoir plus de monde qui vient.
20: Comment ça se passe ? Il faut s'inscrire pour les animations ?
24: Il y a un site internet avec la carte de tous les événements. La plupart des événements n'ont pas besoin d'inscription. Mais quand il y a une inscription nécessaire, c'est inscrit. Donc, vous pouvez voir pour chaque événement ce qu'il en est. Et vous pouvez aussi tout à fait inscrire votre propre événement si vous voulez organiser quelque chose. Bon, cette année, il reste encore 10 jours ou l'année prochaine. Pour anticiper, c'est toujours à la même période.
20: D'accord. Et pour quelqu'un qui n'a jamais composté, quelles sont les erreurs les plus fréquentes à éviter au départ ?
24: Alors, ce qu'on ne sait pas toujours, c'est que pour le compostage, il faut mélanger à la fois des produits très frais, donc les restes d'aliments, globalement, qui sont humides et tout frais, et des produits secs, donc des petits bouts de branchages ou de feuilles mortes séchées, ou idéalement même du broyat de bois. C'est ce mélange qui permet vraiment d'avoir un bon équilibre. Et que ce soit ni trop humide, ni trop sec. Et après, les autres éléments, c'est de mélanger pour que ça puisse aérer, puisque le compostage a vraiment besoin d'aération pour bien fonctionner. Donc, c'est vraiment les éléments essentiels à avoir en tête. Après, il y a d'autres trucs et astuces qu'on peut apprendre, et il y a beaucoup de ressources sur notre site internet pour retrouver tout ça. Mais voilà, avoir en tête qu'il faut à la fois du vert et du brun, comme on dit, du frais et du sec, et mélanger.
20: Il y a beaucoup de déchets verts aujourd'hui qui finissent encore en déchetterie plutôt que de rester gérés sur place. Pourquoi est-ce que vous pensez que ce réflexe il est si ancré encore ?
24: Et avant même la déchetterie, il y a beaucoup de déchets verts qui sont encore brûlés alors que c'est formellement interdit parce que c'est des habitudes et que ça peut faciliter les choses. Mais en fait, tout ça, le fait de brûler les déchets verts, ça émet beaucoup de gaz à effet de serre et en plus, on perd de la ressource. Et en déchetterie, ça encombre les déchetteries et ça coûte assez cher à la collectivité, donc au final aux contribuables derrière. Donc, on recommande vraiment d'essayer d'utiliser au maximum tous ces déchets verts dans son jardin, en les broyant pour que ce soit plus facile à utiliser, en faisant un tas dans le jardin ou autre. Il y a pas mal de solutions qu'on peut apprendre. Il y en a des outils pour ça aussi, parce que ça permet de maintenir en fait la ressource dans son jardin. Parce que sinon, quand on fait pousser des choses, c'est des ressources du sol qu'on utilise. Et si après on sort tous ces déchets verts du jardin, c'est des ressources qui sont perdues et qui ne reviennent pas dans le jardin. Donc il faut en rajouter des nouvelles, il faut racheter des engrais ou autres. Mmh. Alors que finalement, si on, tout ce qui a été produit est réutilisé, est remis en paillage ou en tas ou pour faire du compost, bah, finalement on garde ces ressources dans le jardin et on en crée toujours plus. Donc c'est beaucoup plus intéressant du point de vue économique, et du point de vue environnemental aussi, évidemment.
20: Si une seule chose devait changer à l'échelle individuelle dans notre rapport aux biodéchets, qu'est-ce que ce serait?
24: C'est vraiment de faire ce tri, de ne plus les jeter dans la poubelle avec le reste. Ça se fait déjà beaucoup. J'ai grandi à la campagne, on a toujours mis les biodéchets dans le compost. Donc, mais ça s'est beaucoup perdu. Et donc vraiment réapprendre le fait que c'est une ressource précieuse qu'on ne doit pas gâcher parce que...
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23: Ce jeudi 8 octobre, nous sommes en vigilance jaune pour les phénomènes pluie, inondation et orage sur le département des Hautes-Pyrénées. Le temps reste donc perturbé pour cette journée avec le blocage des précipitations sur le massif. Cela va s'estomper ensuite en cours de journée et s'arrêter totalement à la fin de la journée. Les massifs restent assez bouchés jusqu'en fin de nuit. Le sommet de la couche nuageuse est autour de 2200 mètres environ, ciel bien dégagé en fin de nuit sous quelques passages nuageux d'altitude. La limite pluie-neige est en baisse, autour de 1700 mètres dès le milieu de la matinée et les cumuls attendus en début de journée jeudi et jusqu'à la fin de journée sera de 10 mm environ, localement 20 mm. 1 à 3 cm de neige pourrait également tomber localement, 5 cm même à 2000 mètres. Côté température, l'isotherme 0 degré est vers 2000 mètres en journée. Les températures minimales sont de 5 à 8 degrés en vallée, 1 à 3 degrés à 1500 mètres. Et les maximales seront au mieux à 11 degrés en vallée, 6 degrés à 1500 mètres et 1 degré à 2400 mètres. Le vent, lui, est de nord-ouest modéré, localement assez fort en journée sur les sommets. Rafale autour de 40 à 60 km/h possible, voire 90 km/h sur les crêtes frontières.
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0: 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Bonjour Catherine.
1: Bonsoir Michel.
0: Eh bien, nous allons entamer donc le cinquième tea time.
1: Déjà.
0: Waouh, c'est bien ça. C'est vraiment, on prend la vitesse de croisière là. bon, on est à l'apéro,
1: oui. Hein,
0: avec un saumur. Je t'avais promis un morceau, mais le morceau est tombé par terre et c'est cassé en mille saumures. Tu veux, oui.
1: Oui. Vas-y.
0: Bon, eh bien, donc on est à l'apéro et donc, comme tu avais dit donc, la dernière fois, on va donc parler d'un peintre.
1: Oui.
0: Musicien aussi d'ailleurs.
1: Oui.
0: Et qui s'appelle
1: Jean-Michel Basquiat.
0: Basquiat.
1: Et oui, alors Basquiat, c'est à la fureur. Basquiat, c'est le tambour, c'est cœur battant, c'est le sang à gros bouillon qui en découle. C'est une peinture, en fait, qui vous prend pas le cœur, mais qui vous l'arrache, littéralement. Et quand on entre dans une exposition de Jean-Michel Basquiat, ou quand on est face à ses œuvres, on est tabassé de tous les côtés par tout ce qui s'y passe, en fait. C'est un grand coloriste. Il vient du graffiti et ça se sent, ça se voit.
0: Oui, ça
1: il y a
0: se voit, oui,
1: énormément de références à plein de choses. Hein. C'est pas quelqu'un du tout qui arrive de la rue sans référence aucune à l'histoire de l'art. Hein. On a souvent pensé que Jean-Michel Basquiat, c'était quelqu'un qui s'était fait tout seul. Non, non, pas du tout.
0: Ben non.
1: Et non. C'est quelqu'un qui connaît l'histoire de l'art sur le bout des doigts, qui connaît plein de choses de tout ce qui se peut faire. À New York, à ce moment-là, il en est l'enfant chéri. Du coup, en fait, il fait feu de tout bois de tout ce qu'il peut trouver. Et ça fait un tintamarre pas possible.
0: Oui, et quand on regarde ses œuvres, moi je dirais que ça fait un peu écorché vif, en fait. Il est à fleur de peau et on a l'impression qu'il est vraiment, qu'il jette des choses comme ça. Ça fait graffiti, effectivement.
1: Ouais, ça fait bande dessinée, mais il y a des tas de références à d'autres courants aussi, hein, de l'histoire de l'art. Et notamment, c'est quelqu'un qui a beaucoup, beaucoup étudié toutes les coupes anatomiques, tous les dessins anatomiques de Léonard de Vinci. En fait, Jean-Michel Basquiat, c'est un artiste obsédé par le corps. Il a énormément d'obsessions, hein, mais oui. Il adore le corps et les corps. Et c'est presque, en fait, quelqu'un qui va les disséquer, hein, littéralement.
0: Donc, c'est ce que j'allais dire.
1: Toute sa peinture est pleine de personnages squelettiques, mais il faut comprendre le squelette non pas comme un motif décoratif, mais vraiment comme une recherche de qu'est-ce qui peut faire l'humain. Alors, voilà, moi je voulais commencer ce tea time par un tableau que j'aime beaucoup, qui est assez révélateur de tout l'ensemble de son œuvre, et qui est les Horn Players, en français on peut dire les joueurs de corps, C-O-R, hein. Le corps étant un petit peu, l'archétype de l'instrument avant à piston. et sur cette peinture qui est composée en trois panneaux, alors c'est de la toile, hein. Il peint à l'acrylique, à l'huile, sur trois panneaux de toile qu'il tend sur des châssis de bois. On est en 1983, je vais parler de sa vie, hein, parce que c'est assez phénoménal, c'est une star. Hein. Il tend ses trois parties distinctes, il en fait un triptyque. Alors dans l'histoire de l'art, un triptyque, c'est ce que tu peux trouver dans les rétables, par exemple.
0: Oui, dans les églises, où effectivement on ouvre les deux panneaux et on a un panneau central.
1: Deux, tu te retrouves avec
0: voilà,
1: trois.
0: Tout
1: alors
0: à
1: ça,
0: fait.
1: C'est toujours l'opération du Saint-Esprit,
0: oui.
1: Mais c'est peut-être le principe de la vie elle-même.
0: Oui.
1: Et en fait, c'est vrai que le retable à l'origine et ce mobilier liturgique en fait qui se referme et qui s'ouvre hein, sur les mystères religieux. Et ici avec cette peinture, les Horn Players, pardon, j'ai un très mauvais accent anglais.
0: Oui, c'est English accent.
1: Yeah. Practice your English. Yes. Eh bien, en fait, on a ce triptyque qui s'ouvre sur deux de ses musiciens favoris, préférés, dont Charlie Parker, qui est vraiment son idole absolue. Il va même souvent se comparer en fait à lui, parce qu'on sait, hein, Charlie Parker, mort en 1955, overdose, alcoolique, notoire, mais trompettiste de génie. Enfin non, c'est pas un trompettiste, c'est un saxophoniste.
0: Non, c'est un
1: saxophoniste.
0: Pardon,
1: c'est parce que j'ai juste Dizzy qui est à côté.
0: Ouais, c'est Dizzy qui est trompettiste.
1: Voilà, pardon, Dizzy. Et donc il y a une autre figure donc, dans ce triptyque qui est... celle de Dizzy Gillespie, autre grand fondateur du bebop, qui est un mouvement du jazz qu'adore particulièrement Jean-Michel Basquiat.
0: Oui, fin 50, début 60. Hein.
1: C'est ça, ouais.
0: Oui. Avec notamment...
1: Et voilà, et je voulais parler de cette œuvre qui est assez emblématique de toute la peinture de Jean-Michel Basquiat. On va commencer par la peinture avant de débouler sur sa vie tonitruante, si tu le veux bien, Michel.
0: Ben, j'accepte tout de toi, vas-y.
1: Bon, je me fais plaise, c'est ça?
0: Oui, fais-toi plaise. Ouais.
1: Mais en fait, je ne peux pas me faire plaise toute seule, si je puis m'exprimer ainsi. J'ai besoin de toi parce que j'ai besoin de ton regard aussi.
0: Parfois...
1: Non, ben,
0: on peut, mais bon...
1: Non, mais on est à la radio.
0: Oui, tout
1: alors,
0: à fait.
1: Alors, on
0: oui,
1: est très sérieux, on parle d'une œuvre d'art que je t'amène là, sur ta table.
0: Oui, qui est juste devant moi.
1: Ouais. Et du coup, dis-nous ce que tu vois, Michel.
0: Bah, moi, ce qui me... Alors, le premier truc qui m'a frappé, c'était le mot ornithologie, qui est en fait un album de...
1: C'est ça.
0: De je ne sais pas qui exactement, Charlie Parker. Ouais. Et donc c'est sur fond noir. Et donc on voit des visages, on voit des... C'est du graffiti en fait, il y a pas mal de lettrage aussi.
1: Ouais.
0: Donc c'est un peu de tout mélangé. On voit la trompette, on voit sur la droite Dizzy Gillespie. Je pense avec sa trompette, effectivement, on voit à côté du côté gauche, on voit Charlie Parker avec son sax.
1: Ouais.
0: Il y a une notation avec ear hein, qui est donc l'oreille hein, juste
1: yeah.
0: À sa gauche, il y a plein de il y a alchimie qui est marqué
1: alchimie
0: oui en moderne t'as bien appris ta prononciation anglaise.
1: J'ai des vieux restes.
0: Oui,
1: hein.
0: Des vieux restes. Il y a le mot teeth hein, qui est la dent, c'est ça.
1: Ouais.
0: Et voilà quand on a et puis en centrale il y a les feet hein, il y a les pieds il y a le savon il y a plein de mots qui sont écrits
1: soap
0: hein, et dans le panneau central il y a un crâne en fait ça fait penser un peu au à l'art primitif, hein, peut-être l'art africain en fait qu'on voit un peu au Quai d'Orsay où il y a le musée africain.
1: Oui, c'est pas le musée africain,
0: Jacques Chirac.
1: C'est le musée du Quai Branly.
0: Ouais, c'est le musée du Quai Branly plutôt voilà.
1: Oui.
0: Et donc voilà quoi, ça fait un peu sombre comme comme tableau, mais ça peut aussi faire penser justement à ces caves où jouaient justement tous ces musiciens de jazz dans les années 50, fin 50, où il y avait une ambiance un peu piano bar, quoi, avec des musiciens qui se produisaient sur des petites scènes comme ça, à Chicago, à plein d'endroits comme ça.
1: Ouais, ouais.
0: Et donc voilà, ça, ouais, pour la description.
1: Tu as vu, il y a des grandes ratures.
0: Il y a des gros, oui. Alors je sais pas si c'est des ratures, ça fait penser à des pansements, à des du rafistolage.

0: Alors.
1: Ouais. Alors, docteur.
0: Alors, docteur.
1: Moi, justement, le docteur ici, il arrive effectivement.
0: Docteur en psychiatrie.
1: Non, c'est... tous les tableaux de Jean-Michel Basquiat fonctionnent comme des rébus. Donc, effectivement, c'est lourdement chargé de tas de références.
0: Oui, là, c'est vraiment chargé, quoi. Ouais. Là, c'est le moins qu'on puisse dire.
1: Ouais, et ce tableau date de 1983, c'est-à-dire, c'est une période pour Jean-Michel Basquiat qui est le début de sa folle chevauchée vers la gloire. Hein. Là, il est très, très, très connu. Il est une star, déjà. Et c'est quelqu'un qui comme ça va au devant de son destin et qui va très très très vite. Jean-Michel Basquiat est né en 1960, il est mort en 88. Donc il est mort à 27 ans, enfin il n'avait pas 28 ans encore, 27 ans, et il a vraiment donc un destin de rockstar. Hein. Il est mort d'overdose, c'est un mélange de cocaïne et d'héroïne.
0: Oui, c'est ce que j'allais dire, il est mort comme au même âge que Hendrix, que Janis Joplin. Voilà.
1: Ah, Janis Joplin. Donc, ouais. Enfin voilà, il est là au summum de sa gloire. C'est aussi l'année 1983 où il rencontre Andy Warhol et qui va le propulser, vraiment l'amener dans son sillage. Effectivement, pour Warhol, tout artiste est un businessman. Et en fait, on est là pour se faire du fric. En fait, il y a du cynisme, mais un cynisme complètement revendiqué hein, par rapport à tout
0: oui,
1: ça.
0: Oui, franc.
1: En fait, il y a des gens qui sont là pour acheter. Eh ben, on va vendre et on va produire. Sauf que, effectivement, Jean-Michel Basquiat, il produit pas comme ça à tour de bras, parce que c'est
0: parce qu'il faut produire. Hein.
1: Voilà. Ouais. Non, il le fait parce qu'il y a une urgence pour lui à faire toutes ces choses. Hein. Mmh. Et il est complètement. Enfin, on a parlé de lui comme l'enfant radieux de cette scène new-yorkaise des années 80. Alors revenons à nos moutons, revenons à ce triptyque. Ce triptyque, c'est acrylique et huile sur trois panneaux de toile montés sur des supports en bois. Et la hauteur fait 2,43 m. J'aime toujours donner les dimensions parce que pour moi, ça ancre quelque chose dans la réalité. Donc 2,43 m par 1,90 m de large.
0: Oh, d'accord. Je peux le mettre chez moi alors. C'est pas comme celui de,
1: non,
0: de Véronèse qui tient même pas dans ma
1: superficie de ma. Le plafond de l'Opéra Garnier de Marchagall.
0: Oui, oui.
1: Non. Ça avale tout l'immeuble. Mais là, voilà, on est dans des proportions, mais je vais dire presque classiques, en fait, d'œuvres pour un musée, comme le MoMA ou le Whitney Museum. Ça tient son mur, en fait, c'est pas mal. À gauche, donc, on a le portrait de Charlie Parker avec effectivement sa trompette. Alors, je ne sais pas si tu vois, mais il y a des notes de musique.
0: Ah non, c'est pas une trompette, c'est un sax.
1: Oh mince. Je ne vais pas y arriver. Non, mais lui-même les appelle les joueurs de corps. Si tu veux, je me trompe. Effectivement, on a
0: ce. Ne t'inquiète pas, je suis là pour te rattraper.
1: Instrument de cuivre à piston. Pour moi, c'est un peu tous les mêmes.
0: Oui, oui.
1: Non. Je reviens. Oui, non, effectivement, c'est saxo alto. Hein, je sais bien, Charlie Parker. Et du coup, je ne sais pas si tu vois, en fait, de là sortent des étoiles, des notes de musique. Tu vois la référence à la bande dessinée, il y a quelque chose d'assez drôle.
0: Ah oui, je ne voyais pas, parce que l'écran, en fait, est...
1: Oh non,
0: si on se place de côté, on ne voit pas trop bien.
1: En dessous, ornithologie. Donc,
0: qui revient vraiment souvent.
1: Soap, feet, voilà. À droite, le panneau de droite est consacré donc à Dizzy Gillespie, avec sa trompette. Cette fois-ci, sa petite moustache. Voilà. Mais en même temps, il y a l'idée de caricature. Et en même temps, ce sont des masques qui arrivent là. Alors... Jean-Michel Basquiat est fasciné par l'art de Picasso. Hein. C'est quelqu'un qui a beaucoup étudié aussi l'histoire de l'art.
0: Ça se retrouve un peu, oui, au niveau des...
1: Oui,
0: du nez, notamment.
1: Ouais, et... etc. Et puis, il est surtout l'influence de tous les masques, l'art des masques, et particulièrement l'art des masques africains. Je reviendrai là-dessus, en fait, par rapport à Jean-Michel Basquiat et toutes ses racines, ses racines africaines, ou en tout cas, comment il défend la représentation de l'homme noir de l'afro-américain. Et effectivement, il y a toute une référence à l'art africain, mais aussi caribéen. Et là, on a donc Dizzy avec sa trompette et son petit sourire. Alors, complètement reconnaissable, c'est vraiment la patte de Jean-Michel Basquiat, puisqu'on a ce sourire un petit peu grillagé, comme ça, avec les dents en grillage, en lame de rasoir presque. Voilà, avec des motifs, alchimie, alchimie, alchimie, alchimie, alchimie, alchimie, etc. On est déjà, en fait, dans cette répétition, tu vois là, Charlie, Charlie, Charlie, Parker, Parker, Parker. Alors, il barre, il empêche la lecture, il rature, il hachure, il revient, il remet, il re-encadre, etc. Et on est complètement, finalement, dans cette alchimie, hein, c'est pas pour rien qu'il écrit ce mot-là, alchimie du jazz, en fait, de cette improvisation, du bebop, ce qu'il affectionne particulièrement, comment ça revient sans cesse, comment tu peux remettre toujours un même thème, le rejouer sans cesse avec des instruments différents, et tu le rejoues tout le temps, et tu repasses,
0: ouais,
1: et tu répètes, et tu reviens. Alors ça disparaît, ça revient, ça joue 1, 2, ça joue 1, 2, 3, et c'est là, c'est hyper rythmique. Voilà, hommage à Charlie Parker.
0: Tout à fait, oui. Et ça fait penser aussi, il y a un type qui est de la même époque, hein, Charlie Mingus, qui a fait aussi pas mal de qui aimait bien répéter comme ça, assez sans arrêt, comme ça, des thèmes, des thèmes assez courts. En jazz, hein, bon, ils se connaissaient tous les trois, hein, ils sont de la même époque à peu près.
1: Ouais, il a fait des tas de citations, hein, de jazzmen très, très connus. Donc il y a Thelonious Monk, okay, par exemple, ouais. On a Max Roach, en fait ce batteur... Ce batteur incroyable, Thelonious, c'était le piano, il adore Miles Davis.
0: Il y avait Coltrane aussi
1: dans le groupe. Bon, plein d'autres que moi je connais pas particulièrement, mais effectivement, quand on s'intéresse à l'art de Basquiat, on est obligé un petit peu de s'intéresser à comment se fabrique cette musique, le bebop, et comment lui, en fait, graphiquement, picturalement, il va essayer de composer...
0: une partition.
1: Une partition, merci.
0: Oh là là.
1: Ouais, c'est bien quand ça fuse comme ça. Mais vas-y, joue, Michel.
0: Non, c'est le saumur qui est...
1: Alors, les mots qui sont là, chan, sur la tête... Charlie Parker, tu as Pri dessous, c'est le nom de sa fille, Pri, et le nom de sa femme, Chan. Il sait souvent, alors là c'est un tableau parmi d'autres, hein, une œuvre parmi d'autres, pardon, et dans d'autres peintures, il va complètement s'identifier, même à Charlie Parker en fait. C'est toujours... il a toujours compris que la vie de Charlie Parker et la sienne, c'était à peu près pareil. Et c'est vrai, hein, ils vont finir... ils vont mourir de la même manière et rester aussi célèbres l'un que l'autre. Alors, le mot... Alors, bon, ornithologie, tu l'as partout. Hein,
0: oui, il revient partout, oui.
1: Effectivement, il a sorti cet album en... Enfin, c'est un standard de jazz sorti en 1946. Alors, il n'était pas tout seul. Il y avait un trompettiste qui s'appelait Benny Harris. Bon, moi, je ne connais pas trop, mais ils l'ont composé tous les deux avec Charlie Parker. Et c'est vraiment un des grands morceaux d'anthologie du jazz qui fait histoire aujourd'hui, hein, du bebop. Qui a été vraiment le morceau fondateur. Merci. Et du coup, le mot est partout. Et en plus, fait référence donc au surnom de Charlie Parker qui était Bird. Bird, et oui, il s'est brûlé les ailes, hein, complètement.
0: Oui, oui, oui.
1: Hein,
0: donc, il y a un film sur lui qui s'appelle Birdie, et qui retrace sa vie, tout à fait.
1: Ouais. Alors, il y a d'autres mots, en fait, que l'on peut voir. Il y a Tiff. Alors, Tiff, c'est un mot qui revient tout le temps dans les peintures de Jean-Michel Basquiat. Et puis, il n'arrête pas de les représenter comme ça, en lame de rasoir presque, en grillage. Mm-hmm. Et pour lui, Tiff, c'est l'accès à la parole. C'est-à-dire, quand il associe des personnages avec ce mot-là, c'est que tu as du mordant, c'est que tu peux te faire une place, c'est que tu as la parole. Et la parole, lui, il l'utilise avec un P majuscule. La parole, elle est sacrée puisqu'elle te permet d'avoir une place dans la société. Celui qui peut avoir la parole, il a sa place. Alors Jean-Michel Basquiat, dans toutes ses peintures, s'est beaucoup exprimé par rapport au racisme. Il a des tas de choses, en fait, par rapport à l'histoire des Noirs dans la société américaine. Et effectivement...
0: Oui, parce qu'il est métis, lui.
1: Oui, c'est ça.
0: Hein, il est son père est... C'est son père qui est d'origine africaine ou sa mère, je ne sais plus...
1: Alors, sa mère est portoricaine.
0: Portoricaine, oui.
1: Ouais. Et son père est haïtien.
0: Et haïtien. Voilà. En fait, ils sont tous les deux. Ah, c'est pour ça qu'en fait, il a un prénom français.
1: Ouais, son père.
0: Et son nom est. Ouais.

0: Alors, Jean-Michel Basquiat, c'est un enfant qui parle de suite l'anglais, le français et l'espagnol. Hein. Voilà.
1: Ouais,
0: l'espagnol
1: ouais.
0: par sa mère, le
1: oui.
0: français par son père, haïtien, oui. et l'anglais, parce qu'il est né donc à Brooklyn,
1: à
0: New York. Mmh. Hein, c'est un vrai New Yorkais. Et d'ailleurs, il naît dans une classe moyenne. Hein, dans la classe moyenne, ses parents ne sont pas du tout des gens qui crèvent la dalle. C'est plutôt des gens qui vont au musée. Son père est féru de jazz. Il court tous les concerts de jazz.
1: Oui, c'est certainement pour cette raison qu'il a.
0: Qu'il est baigné dans ce
1: mouvement jazz, le bebop.
0: Oui, complètement. Et sa mère, elle, adore les musées, voilà. Mm-hmm. Et elle l'emmène tout petit dans tous les musées qu'elle peut trouver.
1: Tu vois, il n'y a pas que toi qui aimes les musées. Hein.
0: elle va au Metropolitan, elle va au MoMA. Il voit les plus grandes expositions dès qu'il a 2 ans. Hein,
1: oui, donc il est quand même baigné dans cette atmosphère musique et art.
0: Hein. Dès le départ.
1: Ouais.
0: Donc c'est un enfant plutôt précoce, hein, qui parle, à 4 ans il sait à peu près tout faire, il dessine énormément, tout ce qu'il peut voir autour de lui, tout l'intéresse, il parle 3 langues couramment. Il a deux sœurs aussi, hein, pour qui c'est vrai également, mais c'est lui, c'est sur lui que ça va tomber en fait. Comment est-ce qu'on dessine, c'est quoi, voilà. Et lui c'est vraiment de suite intéressé à l'art, il va voir les plus belles expositions de l'époque. Et à l'âge de 8 ans, il joue au foot dans la rue et il est renversé par une voiture. Et il est hospitalisé pendant 1 an. Pendant 1 an, il est sur son lit de...
1: Il est alité, donc.
0: Lit de malade, je vais dire, alité d'hôpital. Et sa mère lui offre, parce qu'ils sont en grande connivence tous les deux, lui offre... un recueil d'anatomie du 19e siècle qui est le Gray's Anatomy. G-R-A-Y. Et lui, il a 8 ans. Il est fasciné par tout ça. Alors, il faut voir ce que peut être le Gray's Anatomy. L'auteur du Gray's Anatomy s'appelle Charles Gray. C'est un grand... médecin, chercheur du 19e siècle, et qui a produit des planches absolument merveilleuses. Si tu as l'occasion de feuilleter ce livre, ne t'en prive pas. Et Jean-Michel Basquiat, à 8 ans, comprend de suite comment ça peut être fondateur pour lui pour apprendre à dessiner. Il va recopier inlassablement, mais pas que pendant 1 an, hein. Il va continuer à le faire, toutes ses planches, en fait. Il les connaît par cœur.
1: Parce que Léonard de Vinci, lui, il a aussi énormément travaillé, il a disséqué, il a recherché, effectivement.
0: Et lui est fan, et lui, il a connu tout ça, c'est-à-dire sa mère l'initie à l'histoire de l'art très tôt, donc il fait son beurre de tout ça, il fait des correspondances, déjà c'est très très bon. C'est fou parce que pendant ces temps-là de latence, où souvent les gens disent j'ai perdu 1 année, quand tu es malade, tu vois, tu dis je fais rien, etc. C'est fou combien les artistes malades ont pu produire.
1: Oui.
0: Ces temps où tu es obligé d'arrêter et en fait qui te donnent un accès à la production incroyable, ou en tout cas te mettre le pied à l'étrier. Alors c'est le cas pour Frida Kahlo, grande artiste. J'essaierai d'en parler lors d'un tea time. Mexicaine, et je parle aussi d'Andy Warhol, on en reparlera aussi dans ce tea time consacré à Basquiat, mais je voudrais faire un tea time consacré à Andy Warhol, évidemment.
1: Oui,
0: ça nous permettra d'écouter le Velvet.
1: oui.
0: Andy Warhol aussi, enfant, a été gravement malade.
1: Oui,
0: il est resté en fait alité pendant, lui, de nombreuses années, parce qu'il avait une maladie qui atteignait son système nerveux.
1: Oui,
0: et du coup, en fait, tout ça porte à, comment dire, l'introspection, mais aussi au regard sur l'extérieur. Et ça passe souvent par des livres, par des images, des choses comme ça. Et Jean-Michel Basquiat, en fait, doit tout peut-être à ce Gray's Anatomy.
1: Cette voiture qu'il a renversée, en fait.
0: Alors, peut-être que c'est le destin. Alors, je sais bien que c'est violent. Non, évidemment, souvent l'épreuve amène une production, mais parfois pas, enfin peu importe. Mais effectivement, ici c'est le cas. Et dès lors, en fait, c'est vrai que Jean-Michel, il sait qu'il sera artiste. Ça, c'est sûr et certain. En fait, sa mère est internée, elle était hyper dépressive. C'est aussi une cassure hein, dans sa vie, énorme. Mmh. Et donc, la garde des enfants est confiée au père. Donc, il y aura des déménagements, retour à New York, etc. Et lui, dès qu'il revient à New York, c'est un adolescent, mais il sniffe de la coke, il fume de la marijuana.
1: Ah bon ? Oh, c'est pas vrai.
0: Et il ne fait que fuguer, en fait. Oui. Alors que c'est un bon élève.
1: Il picole mais... pas, en tout cas.
0: Oh si, ça picole grave, il squatte grave. Je parlerai de ce New York des années 80, enfin des années fin 70, pardon, là quand il est adolescent.
1: Oui, 13 ans, il a, c'est 73.
0: 73, hein. C'est facile à calculer.
1: Oui, oui.
0: Non, donc mais là, je parle, il a 16 ans, il commence vraiment à vriller. Entre 16 et 18, en fait, c'est là où il commence à quitter son père, c'est-à-dire que jusqu'à 16 ans, il a été mignon. À 16 ans,
1: il se lâche complètement. Ouais. Et...
0: voilà, alors il a commencé effectivement dans les rues de New York en tant que, avec des graffitis. Alors il a un pseudo à l'époque, il s'appelle Samo, S-A-M-O,
1: oui.
0: Pour Same Old Shit, la même vieille merde. Et qu'il recopie comme ça, toujours ce pseudo tag à la bombe, donc, avec un C de copyright, avec une petite couronne à trois pics.
1: Oui.
0: Voilà, mm-hmm. Ça, c'est quelque chose qu'on... On le retrouve pas là, dans ce tableau, mais on le retrouve très souvent dans plein de ces tableaux. C'est un petit peu son...
1: Son signe.
0: Son signe, oui.
1: Distinctif.
0: Qui va, ouais. En fait, je vais te dire pourquoi la couronne. C'est parce que lui, très tôt, il se dit, mais moi, je vais être le roi de New York. Et il l'a été.
1: I am the king.
0: Il a été le roi de New York. Mm. C'est ça qui est incroyable. C'est assez surprenant, en fait, dans cette vie qui a été à toute allure, mais il l'a été. Et Samo fait des graffitis. Enfin, donc marque tous ces murs là. Alors on est lui par Manhattan en fait, le sud de Manhattan. Faut imaginer New York à cette époque-là. Et effectivement, il y a des drogués partout. Passer la 21e rue, tu es entouré de clochards, de drogués, d'adolescents complètement pervers, d'une vie et d'une espèce de faune, c'est extrêmement d'une violence extrême. Hein, c'est incroyable. Mmh. Et lui est dans ce quartier là, downtown, New York downtown, fin des années 70. Et donc il met comme ça des inscriptions très intello quand même. On n'est pas du tout dans allez vous faire foutre, fuck off la police, etc. Non, hein, c'est des on est dans quelque chose d'assez conceptuel. C'est quelqu'un qui, malgré toutes ces incartades avec la drogue et l'alcool, qui continue à lire, à s'inspirer des philosophes. Et du coup, il pose des questions en fait sur sur l'art. En fait, le système de l'art l'intéresse beaucoup. C'est quoi produire, c'est quoi être un artiste aujourd'hui. Et en fait, à Chelsea, à Soho, tous ces quartiers-là, on voit tous ces immeubles abandonnés, tous ces trucs, tout ça. Ça commence à être racheté par des galeristes, pour rien. Hein. Tout est abandonné à ce moment-là. Hein. Plus personne ne veut habiter là. On est à la fin de la civilisation, de la société américaine. Il faut bien se rendre compte de ça. Mais oui, mais c'est ça New York à la fin des années 70.
1: Ouais.
0: Enfin, ce quartier de New York là.
1: Ce quartier, oui. Bon, ouais. Moi, je pense que...
0: Mais c'est ça.
1: Quartier, c'est quand même plus...
0: Mais justement, il y a plein de galeristes, dont Gagosian, qui est le plus... galeriste, qui est le galeriste le plus puissant à l'époque, et c'est toujours le cas. Hein. Mmh. Et c'est rien de le dire. Hein. C'est une vraie puissance financière, artistique, etc. S'installe là. Tu as plein d'autres collectionneurs, galeristes, etc. Et lui se dit, oula, moi j'ai intérêt à me trouver là, parce que c'est là que ça se passe.

0: Et effectivement, en fait, il se fait remarquer comme ça. Mmh. C'est-à-dire que il est avec son acolyte, oui. Qui s'appelle Diaz. Ils graffent ensemble, voilà, ils n'arrêtent pas. Mais lui se fait vraiment remarquer. Samo se fait vraiment remarquer et il est comme ça, et bien il commence comme ça à fréquenter les clubs, en fait. Les clubs, les clubs où il faut être, comme le CBGB's à l'époque. Voilà, il y en a d'autres. Et le Mud Club, tu as le Space, tu as. T'en as plein d'autres.
1: Pléthore de lieux où il faut être dans la vie artistique new-yorkaise.
0: C'est ça. Et il y est. Et là, voilà, lui, il est déjà très. Enfin, voilà, il a été repéré. On se dit, putain, ce gamin, il a quelque chose. D'autant plus qu'il est noir. Enfin, il est métis, mais il est noir. Enfin, oui. En tout cas, lui.
1: En tout cas, il n'est pas blanc, quoi.
0: Non, c'est ça. Il a toujours détesté se dire métis, en fait. Il a choisi son camp. Hein. Il est noir. Noir. Et en fait, voilà, on se dit, ouais, ce gamin, voilà.
1: Il a quelque chose.
0: Il a quelque chose. Il est assez incroyable. Et effectivement, en 79, ils fondent un groupe de musique. Alors, non seulement il est dans les rues de New York à provoquer des choses par ses écritures, à provoquer les galeristes, à ceci, à cela, mais à se faire inviter aussi. Mmh. Et ils font avec alors deux acolytes.
1: Bah, décidément, le sommet, ça ne réussit pas, on va changer d'alcool la prochaine fois.
0: Non, c'est horrible.
1: Hein.
0: C'est horrible. Et on a donc on a Vincent Gallo.
1: Oui.
0: Alors tu connais Vincent Gallo ?
1: Oui, je connais. Ouais. Je l'ai vu l'autre jour.
0: Ouais. et j'ai plus du tout son l'autre. En fait.
1: L'autre.
0: Ça
1: Alain.
0: Y est, je l'ai.
1: Alain.
0: je l'ai.
1: Vincent Gallo, c'est colique et l'autre c'est Alain. Vas-y.
0: C'est Michael Holman.
1: Holman, tu vois ?
0: Ah oui. Hein? Non, c'est Holman.
1: Holman. Ah, oui.
0: Michael Holman.
1: Pardon, je n'ai pas compris ton accent.
0: Ah oui, je suis désolée. Et qui, lui, est vraiment l'instigateur de toute la culture hip-hop à New York,
1: d'accord.
0: À ce moment-là. Ouais, okay. Lui, il ouvre le premier club hip-hop, etc., etc. Ils font un groupe, tous les trois, et qui s'appelle Goé. Alors, au départ, en fait, il s'appelle Bass Fools, mais il l'appelle très vite Goé. Et Goé, c'est pourquoi ?
1: Par rapport au docteur Goé, qui a disséqué.
0: Okay. Oui, non, mais et là, en fait, ils sont sur toutes les scènes new-yorkaises. Alors, Jean-Michel Basquiat, qui est plus musicien que moi, hein. Joue de la clarinette.
1: Oui, comme Jean-Louis quand il se met à la batterie. Quoi.
0: Ouais, c'est ça. Joue de la guitare, essaye de faire des trucs. Tous, en fait, travaillent la boucle, le sample, etc. On est complètement, c'est un groupe de noise. Hein. De noise, mais aussi... Alors, ils vont chercher chez John Cage.
1: C'est un peu l'époque aussi, les années... 75, 80, où c'était expérimental, en fait, hein, un peu à la manière des Pink Floyd au départ, ouais. Où ils faisaient de l'expérimentation sonore.
0: Ouais. Et on a du Stockhausen aussi, on a des groupes vraiment de musique industrielle anglaise dont j'ai oublié le nom, je ne sais pas
1: grave.
0: Le retrouver.
1: Oui.
0: Et il y a aussi un intérêt pour le hip-hop, un intérêt pour le punk. Donc en fait, tout ça est complètement mixé, arrangé. Enfin, mais tout ça en live. Alors ce que je te disais tout à l'heure, hors micro, c'est que il n'y a pas d'album 2, en fait. Parce que tout ce qu'il produisait était de l'ordre de la performance. Et c'était vraiment la question de l'impulsivité.
1: Spontané.
0: De la spontanéité, quelque chose de très frais et complètement direct. Bien que, je crois que c'était dans les années 2000, il y a eu un album en fait qui est une compile qui a regroupé tous les
1: enregistrements qui ont pu être faits sur scène.
0: Parce que certains, il y a eu des enregistrements, donc ça on peut le trouver très facilement sur internet. Mais c'est super intéressant parce qu'ils utilisent la voix, le rythme, c'est vraiment assez. T'as plein de vidéos, t'as plein de choses que tu peux retrouver.
1: Tout est source de son, quoi, en fait.
0: Mais ça s'inspire de la période très électrique à New York, c'est-à-dire les lumières de New York, le nightclubbing à New York. À ce moment-là, c'est quand même.
1: Tu peux le redire, le
0: nightclubbing de New York. À ce moment-là, c'est pas rien.
1: En avant-première, vous avez Catherine Fontaine.
0: Et Jean-Michel Basquiat sort avec Madonna, par exemple. C'est le petit ami de Madonna.
1: Ah, oui, il faut dire qu'elle en a eu
0: un pléthore.
1: Hein.
0: Oui, mais c'est aussi le grand ami de Debbie Harry, de Blondie.
1: Oui.
0: Et d'ailleurs...
1: Jolie blonde.
0: Magnifique.
1: Oui.
0: Il est très pote avec elle et elle lui achète ses premières peintures parce que en fait du graffiti et cette musique comme ça complètement improvisée prospective sur la question du son, du rythme, etc. Jean-Michel Basquiat, il se dit mais moi je veux plus. je me contente pas à ça. Et c'est vrai que ça, c'est les années 79 jusqu'à 80 en fait. Et voilà, en 81, il a sa première exposition. En fait, il est déjà repéré par plusieurs galeristes et une galeriste en particulier lui prête un sous-sol en fait, où là, avec des toiles, où là il va se dire je peins, je suis peintre. Alors pourquoi je suis peintre? Pourquoi cette volonté aussi incroyable de se dire je veux faire de la peinture? Alors tout ça, ça tient à son enfance. C'est quelqu'un qui visite les musées depuis qu'il est tout petit. Et il a remarqué que jamais, il n'y a un seul noir artiste dans ces musées, dans ces grands musées. Mmh. Alors tu peux avoir des noirs, mais complètement anonymes dans les musées d'ethnologie ou ceci ou cela, de civilisation, peu importe. Mais jamais un artiste noir. Et là, il se dit, no way. Enfin,
1: c'est un peu le... Ah. Au niveau du jazz, c'est un peu pareil. Les Noirs américains ont fait du jazz souvent dans des scènes, dans les salles obscures, et il y a eu beaucoup de Blancs qui ont été effectivement qui ont trouvé cette musique super, mais c'est eux qui ont été mis en au devant de la scène pendant pas mal de temps au niveau du jazz américain.
0: Alors tu sais.
1: Donc c'est peut-être une.
0: Ouais. Jean-Michel Basquiat, lui, va se dire en fait, il y a deux places qu'on a laissées aux Noirs dans la société. C'est quoi? Le jazz, la musique, le jazz et le sport. Et dans toute sa peinture, il n'aura de cesse de représenter tous les. Alors, il est fan de boxe, mais d'autres sports aussi. Mais en tout cas, toutes ces figures. De noirs américains ou de noirs en fait qui remportent des challenges sportifs ou alors qui s'illustrent dans la musique et ce sont ces héros personnels, c'est vraiment ils construisent son panthéon et tu vois ce motif, on revient à ça, c'est la question de la parole, tu as droit de citer, tu peux dire quelque chose mais c'est très dur, il faut se rendre compte que ce que c'est que les êtres noirs
1: aux États-Unis,
0: à New York, en 1980, je crois que ça l'est toujours. D'ailleurs, en fait, il y a une violence policière. Il a fait des tas de peintures là-dessus, en fait, sur cette violence policière. En plus, cette loi inique, contre les minorités noires et latinos, en fait, portée par des flics, en général noirs.

0: d'autres grandes stars.
1: De cette époque-là, pardon.
0: Des années 70, 80, ah. Steve McQueen, etc. Okay. Il y a très peu de... on voit très peu de noirs, quoi, voire quasiment pas du tout, et c'est relativement récent, je veux dire, que on voit effectivement des noirs américains avoir des rôles de premier plan. C'est relativement récent, ouais, au niveau du cinéma, quoi, en tout cas celui qu'ils exportent, parce qu'il y a eu d'autres cinémas, ouais, plus revendicatifs, mais qui sont jamais parvenus vraiment
1: dans les arts plastiques, c'est
0: en Europe, hein.
1: Dans les arts plastiques, c'est très rare.
0: Oui,
1: Jean-Michel,
0: fait, oui,
1: Basquiat est à ce jour le premier artiste noir à être entré au musée en tant qu'artiste.
0: D'accord.
1: C'est le premier artiste noir.
0: Oui, c'est vrai que j'avais jamais fait attention.
1: Avoir fait
0: mais
1: la couverture
0: parce que...
1: du New York Times, par exemple.

0: C'est le premier artiste noir à avoir été collectionné en tant qu'artiste phénomène du moment. Et il a toujours la cote, hein. C'est-à-dire que bon, là, il vient d'avoir, je ne sais pas si certains d'entre vous, chers auditeurs, êtes allés dans cette magnifique exposition.
1: Oui, il ne faut pas les oublier, en fait. Hein. On a l'impression de discuter tous les deux.
0: Tu vois bon. Comme c'est bien. Ouais. Il y a eu à l'espace Vuitton, je vais y arriver. Ah. D'octobre à janvier là, qui mettait en fait en face à face Egon Schiele, moi je dis jamais le E à la fin, donc je vais essayer de bien le dire, Egon Schiele, qui est un artiste donc allemand du début du XXe siècle, avec Jean-Michel Basquiat, dont on a pu voir là des magnifiques, superbes peintures qui viennent de collections privées. Il est très collectionné, hein, Jean-Michel Basquiat, ça coûte une blinde. Et qu'on a pu voir en vrai dans ce fameux triptyque qui est assez magnifique. J'ai vu l'exposition et je le trouve absolument superbe, en fait. Mmh. Et oui, en fait, il faut en faire l'expérience, hein, c'est comme tout dans la vie.
1: C'est comme tout, ouais. Il faut tout expérimenter avant de pouvoir dire quelque chose.
0: Non, tu peux avoir une idée des choses et tu peux pas tout faire dans la vie. Donc,
1: tu peux pas tout faire, non, ça, c'est clair.
0: Tu peux le vivre à travers plein de choses, hein, des films, des livres, des l'écoute d'une musique, mais dès lors que tu peux aller en direct voir quelque chose, voir un concert, être là au moment où il y a l'expo qui se passe, etc. C'est tellement mieux. Je sais pas comment le dire, mais
1: c'est
0: je le dis.
1: Cri du cœur. Vous avez entendu le cri du cœur de
0: mais
1: Catherine.
0: Le cœur, c'est
1: en direct.
0: Ouais, le cœur, c'est quelque chose de très important.

0: Jean-Michel Basquiat qui lui s'intéresse beaucoup à l'anatomie et le cœur il est omniprésent et ça bat.
1: Oui.
0: Alors du coup il a défrayé la chronique. Tous les journalistes étaient assez basques et c'est vrai que les journalistes, alors ça on peut choper ça sur internet, hein, vous pouvez le faire complètement facilement. Et effectivement, il lui pose la question justement sur le primitivisme et lui dit mais comment ça primitif, vous voulez dire comme des macaques? En fait, il rapporte toujours en fait un petit peu une sorte de tout ce qu'on pourrait mettre collé comme ça sur le dos de l'artiste noir.
1: Une étiquette.
0: Effectivement, moi, le premier truc que j'ai dit, effectivement, masque africain, quelque chose comme ça. Mais évidemment, tu ne peux faire que référence à ça. Mais lui, chaque fois, s'en dédouane et dit, mais parce qu'il y a des tas de choses, en fait, en référence à l'histoire de l'art. Là, je t'ai parlé du triptyque. Il y a aussi une référence à un tableau de Picasso ici, qui s'appelle Les Trois Musiciens. Et il en a repris un petit peu la composition. Mais c'est parce que, voilà, il s'intéresse à toute l'histoire de l'art et que Picasso l'intéresse particulièrement. Enfin, bref. Tu vois ce mot soap? Tu vois, dans une espèce de boîte, etc. On se dit, bah, qu'est-ce que ça vient faire ici, savon? Alors après, on a compris. Hein. Dès qu'on a vu une œuvre de Jean-Michel Basquiat, on sait que ça fait des tas de références et que ça ne cesse de se recouper avec d'autres œuvres qu'il a déjà fait autour, en même temps, pendant, avant, après, etc. Et soap, c'est un mot qui revient beaucoup dans ses œuvres. C'est ce fameux savon, en fait, le savon de goudron. Tout à l'heure, tu disais, c'est noir, c'est un fond noir. Il a le comment dire? Il a le feeling des couleurs. C'est un très grand coloriste, en fait. Mm-hmm. Dès lors que tu te retrouves en face des œuvres de Basquiat, waouh! Tu es chopé par la couleur. Hein. Ben, la vibration de la couleur, elle est très très forte et elle te chope. Et,
1: un graphiste, ça notamment cette. Quelqu'un qui fait des graphes dans la rue, il va pas faire un. Il va faire. Tout. Alors, pour que son graphe soit...
0: Oui, mais là, on parle de graffiti, hein. C'est juste des
1: graffiti,
0: mots.
1: De graffiti,
0: hein.
1: Oui. Ouais,
0: c'est juste des mots. Il n'y a pas de composition picturale. Hein, dans...
1: Oui.
0: Parce qu'il ne faisait que des... Il écrivait des mots justes qui attrapaient comme ça le lecteur sur la question de l'art ou de la contemporanéité ou des choses comme ça. Mais effectivement, c'était hyper référencé. On était vraiment dans le mot. Il est toujours dans le mot.
1: Ah oui, parce que là, il y en a plein.
0: Ah bah oui.
1: Il n'y a que ça.
0: Pour lui,
1: quoi,
0: le mot...
1: Il n'y a pas que ça, mais bon...
0: Le mot, c'est le pouvoir.
1: En majorité...
0: Le tif, la parole, c'est le pouvoir. Mais il a complètement raison. Et Laurent Rouget, si tu nous écoutes, évidemment, je sais à quoi tu penses quand je suis en train de dire ça.
1: Oh là là, c'est subliminal. Laurent, si tu nous écoutes.
0: Je le dis toujours. Et soap, en fait, c'est ce savon de goudron, en fait, avec lequel on lavait les esclaves. Le savon de goudron, c'est un savon de résidus, de bois brûlé, etc. Aujourd'hui, c'est très à la mode. Hein. On s'en sert parce qu'on dit ouais, c'est super bon pour la peau.
1: Ouais,
0: avant,
1: c'était
0: un marqueur
1: bio.
0: C'était un marqueur social évident. Ouais, et du temps de l'esclavage, on faisait pas du tout de mince, ça y est, j'ai pas le mot.
1: Oui, c'est pas grave. Oui.
0: Enfin bref, il y avait vraiment quelque chose de marqué, de complètement infranchissable entre le savon parfumé, pardon, et le savon de goudron. Le mot goudron, en fait, revient énormément. Là, il n'est pas là, mais en tout cas avec ce soap là. Alors, comment on dit goudron en anglais déjà?
1: Alors là, je ne sais pas.
0: Écoute, il va falloir le savoir.
1: C'est pas dans mon vocabulaire.
0: C'est tar. C'est T-A-R. Tar.
1: Ah, tar.
0: Ouais,
1: ah, d'accord.
0: Tar, le goudron. Okay. Et c'est aussi, alors, donc, du coup, il y a pas mal de ces compositions qui sont aussi noires que le goudron. Il disait, quelquefois, je suis aussi noir que le goudron. C'est beau. Et le goudron, effectivement, tar, T-A-R. Alors ça, c'est la magie de la langue anglaise. Il me semble qu'il y a quelque chose de toujours très... beaucoup plus évident, beaucoup plus limpide ou rapide par rapport à entre le mot, sa prononciation, ce qu'on entend, comment c'est écrit, et l'objet lui-même.
1: Et le sens.
0: Et le sens. Ouais. Et le mot tar, c'est aussi un autre mot pour désigner l'héroïne.
1: Ah oui, d'accord.
0: Oui.
1: Je m'y connais pas là-dedans.
0: Non, mais
1: t'as l'air de t'y connaître vachement, toi.
0: Ah ben non, mais je te le dis, en fait. C'est par rapport à l'histoire de Jean-Michel Basquiat qui, lui, a usé de l'héroïne assez vite.
1: Non, mais je vais pas avoir les stupes à la maison la prochaine fois, hein, parce que là je ferme la web radio, quoi. Hein.
0: Bah, soap fait référence, tu vois bien, il l'a mis soap, donc soap, on le sait, c'est le savon de goudron, en fait. Et d'ailleurs, Jean-Michel Basquiat, juste comme ça, par rapport à cette mémoire de l'homme noir dans la société américaine, donc tout son ascendant lié à l'histoire de l'esclavage... Eh bien, l'intéressait beaucoup et il le portait au quotidien. Hein. En fait, l'art de Jean-Michel Basquiat est hautement politique hein, dans ce New York des années 80.
1: Bah, c'est relativement revendicatif, quoi. Engagé, oui, effectivement. Hein, puisque...
0: Et ce mot soap, tu vois, il le met donc, dans la première partie du triptyque sous Charlie Parker.
1: Charlie Parker, oui.
0: Parce que Charlie Parker, il est mort d'une surdose...
1: De soap.
0: De soap, d'héroïne, ouais.
1: De tard, plutôt.
0: De tard, yeah. Tu as aussi le mot larynx, qui est là, alors
1: oui.
0: Pas orthographié de manière ordinaire.
1: Tout à fait, puisque le N et le Y sont inversés, mais c'est pour New York. Hein.
0: C'est ça, exactement, c'est très bien, Michel, waouh.
1: J'ai quelques neurones qui me restent...
0: Évidemment, donc, toutes ces questions d'anatomie, en fait, le pied, bah oui, le pied. On voit bien le pied. Lui, il est en train de danser. Alors, il faut imaginer Basquiat en train de peindre au sol ses grandes toiles. Il est peint à même le sol. Hein.
1: Oui, j'avais vu ça.
0: Ouais, tu vois, toutes ces ratures, ces espèces de grandes compressures blanches comme ça. Hein, c'est du rouleau d'acrylique au blanc ripolin. Ça vient, c'est en train de complètement chambouler la composition. Mais c'est toute la chimie du bebop. Hein, c'est-à-dire que
1: oui,
0: tu restes jamais dans dans un confort d'écoute. Hein. Tu es
1: tout à fait,
0: toujours
1: oui, c'est
0: rattrapé pour qu'est-ce qui est au fond et qu'est-ce qui est à la surface. Et c'est toute la philosophie du jazz, il me semble.
1: Oui,
0: s'il en existe une.
1: mais notamment du bebop, c'est pour ça que le bebop a vraiment a donné un élan quand même assez extraordinaire au jazz. Et ça a été peut-être un des derniers grands courants... du jazz à ce niveau-là qui a foutu un peu un coup de pied
0: dans la fourmilière
1: oui, j'allais dire au jazz qui commençait à s'installer un petit peu puisque à cette époque-là ça commençait à envahir effectivement l'Europe etc et
0: oui et ça roulait un petit peu trop bien en fait.
1: Ça roulait un peu trop bien
0: c'est
1: et
0: ça, la
1: les...
0: fourmilière hein.
1: Tout
0: ça
1: à fait hein.
0: C'est hyper bien organisé oui, une fourmilière oui. Hein. Oui. Ça fout le pied là-dedans, donc du coup, effectivement, on est dans quelque chose de un peu plus disturb. You know that? Et larynx avec effectivement donc le petit clin d'œil à New York, mais c'est un cri en fait ici aussi. C'est quelque chose qui hurle. Et regarde.
1: Ça fait aussi très très anatomique quoi, en fait parce qu'il y a plein de termes hein. Les oreilles, les dents,
0: le pied parce que eh oui c'est bon en fait c'est bon exactement comme il est en train de mettre des petites étoiles, des petites notes de musique qui sortent du saxo alto pour une fois j'ai pas dit trompette de Charlie Parker et du coup le pied tu peux pas faire en sorte qu'il ne bouge pas. Le larynx, évidemment. Tu vois Dizzy, la Gillespie, qui est en train de faire « Ooh, should you Ubi. Yeah, c'est le scat. Et effectivement, je veux dire, il était Dizzy, il était complètement dans le scat. Donc, il lâchait la trompette. Waouh, il avait ce truc-là du phrasé qui accompagnait en fait toute la composition et l'improvisation. Et du coup, notre regard est attiré par le panneau du milieu. Dizzy, Charlie.
1: Parker.
0: Et, ouais. Et cette tête. Alors d'après toi, qui ça peut être? Qui cela peut être, pour parler français?
1: Alors là, il y a un grand blanc, on va y couper.
0: qui ah non, surtout, tu dis, alors tu sais quoi c'est comme un tube de peinture, hein, on s'en fout. Hein,
1: oui,
0: ça vient pas.
1: Je vois pas qui ça peut être, après c'est peut-être effectivement l'âme des deux qui se retrouve au milieu et qui...
0: Parce que Dizzy, quand il a peint cette peinture, il était pas mort lui encore. Bon, Charlie...
1: Non, c'est pas Dizzy qui...
0: Non, mais tu dis l'âme des deux.
1: L'âme des deux, jazzman oui. qui se retrouve dans l'âme africaine.
0: Parce que moi je dis l'âme, je le prends au sens premier du terme, parce que donc les morts, mais parce que Jean-Michel Basquiat avait un grand culte du vaudou, hein. Je veux dire, le vaudou est complètement
1: Tu ne me l'avais pas dit avant, mais comment tu le devines
0: Son père est haïtien, il hérite d'une culture vaudou. Bien sûr, les âmes, les esprits, la transe, ça le connaît. Et je crois que par le jazz, lui, il rentre en transe. Et c'est par la transe qu'il arrive aussi à produire autant.

0: Bon, oui, qui ça peut puis... être ? Allez, vas-y. Moi, je suis sûre que tu vas pouvoir me dire. D'après toi, regarde-moi cette figure. C'est qui ?
1: Bah, c'est je sais pas qui c'est lui. C'est qui,
0: c'est
1: lui ?
0: Jean-Michel.
1: C'est Jean-Michel. Ah, c'est lui ?
0: Eh oui, c'est Jean-Michel.
1: Ah, tu veux dire que celui du centre, il s'est représenté lui-même ?
0: Ah bah... Alors... C'est moi qui le dis. Mais
1: ah, oui. C'est toi qui le dis. Oh, ah, oui, oui.
0: Ah, pardon, il est très spirituel. Il est très. Enfin, il a quelque chose de vraiment lié au spirituel. Sa mère est portoricaine. Elle lui a pas transmis l'amour du musée. Elle lui a donné aussi une éducation religieuse. Son père, origine haïtienne, le vaudou, etc. Là, au milieu, ce crâne, mais il l'annonce. Il annonce. Il est toujours Jean-Michel Basquiat en train d'annoncer sa propre mort hein, dans tous ses tableaux, en fait. Ses tableaux sont hyper autobiographiques. Il raconte beaucoup sa vie.
1: C'est un peu le culte de la personnalité, en fait. Hein.
0: Alors, c'est vrai. Je vais te dire que dès lors qu'il... il tague sa mot dans les rues de New York à la fin des années 70 et qu'il met une couronne au-dessus de ses tags et qu'on sait que sa mot est passé par là parce qu'il y a la couronne à trois pics, à trois branches qui est là,
1: branches, oui.
0: On sait que c'est lui. Mm-hmm. Et d'ailleurs, quand il joue avec Gray, il ne cesse de mettre cette couronne. Cette couronne, c'est lui. Il veut être le roi de New York. Il le dit, hein. Si j'ai choisi la peinture, c'est pour faire rentrer les Noirs au musée. Lui, il dit, bah, je serai le premier Noir au musée. Et il a été le premier Noir au musée.
1: Mais c'est ce type de couronne, ça me fait toujours penser à tu vois, les Occidentaux, ils ont toujours plein de pics partout. Il y en a 8 ou je sais pas combien. Et quand tu vois les couronnes, notamment africaines, il y en a pas 36 000 quoi. Il y a effectivement, c'est plutôt 3 que.
0: Alors, je comprends complètement ce que tu dis. Et justement, je voulais dire une citation de Jean-Michel Basquiat, si tu m'y autorises.
1: Oui, je t'autorise, vas-y.
0: Oui.
1: De toute façon, j'ai rien à dire, alors parce que
0: non,
1: sinon tu vas me planter directos, tu vas me dire de toute façon, Michel, t'as rien à dire, c'est mon émission.
0: Ah non, c'est pas mon émission, c'est ton émission dans laquelle tu m'invites.
1: Ah bon ?
0: Ah oui,
1: je croyais que c'était la tienne.
0: Ah non. Et Jean-Michel Basquiat, justement, en fait. A beaucoup donc porté sur le devant de ces toiles, alors qu'il considérait comme des écrans où justement tout était à dire. Je trouve ça assez magnifique dans une société pas encore touchée par la télévision et pas encore touchée donc par les phénomènes
1: Oui, mais très très très propagande aussi avec une communication relativement au point au niveau des États-Unis.
0: Ouais.
1: Il savait comment communiquer, etc. Ouais. Il y avait des
0: bien sûr.
1: Moi, j'ai lu des bouquins de psychosociologie. Qui sont relativement intéressants de la fin des années 50-60 là-dessus, ils savent très bien communiquer.
0: Oui, je n'en doute pas, Michel.
1: Mais
0: une seule seconde.
1: Bon.
0: Non. Et ce que je voulais dire, c'est que lui, justement, choisit la voie de l'art, en fait, du musée, pour communiquer. Encore plus.
1: Oui,
0: je trouve ça fascinant. Il ne s'est pas dit, tiens, je vais partir à la télévision ou je vais faire du cinéma. Alors, ah oui, je reviendrai sur cette question du cinéma après. Mais en tout cas, il choisit les arts plastiques. Il choisit le musée. Le musée, c'est quand même, c'est pas rien. Dans la société occidentale dominante blanche, c'est pas rien. Je me dis, il met le pied dans le plat de suite. Et quand il fait ça, il a 22 ans. 23 ans.
1: C'est vrai qu'il est tout jeune, quoi. Il est quand même relativement. Il est rock'n'roll, quoi.
0: C'est une stratégie, hein. Tu sais que dans sa tête, c'est une stratégie. C'est-à-dire, tout ça est complètement élaboré. Quand il graffe autour, dans les quartiers, autour de toutes ces nouvelles galeries qui s'installent parce que c'est pas cher, parce que c'est en déshérence, parce que c'est abandonné, que ça peut se racheter, facile, pas cher, blabla. Il y est. Et en fait, en 83, il rencontre Andy Warhol, qui est déjà le pape de la pop, le pape du pop art.
1: Du pop art,
0: Et du coup, en fait, il dit, mais moi, dans ma stratégie d'être, devenir le roi de New York, mais ce mec, il est indispensable. C'est la serrure de ma clé, ou la clé de ma serrure, je ne sais pas comment le dire, mais effectivement.
1: Ou les deux.
0: Les deux. Mais non, il était déjà assez puissant, là, le petit hein, qui arrivait. Et effectivement, Warhol, quand ils se rencontrent, en 1983, ils ont collaboré ensemble, ça sera assez mal pris d'ailleurs, enfin, pas du tout bien réceptionné dans le milieu de l'art, mais bon, ça c'est une autre histoire. Eh bien, il se dit, c'est quoi ce type ? En fait, on l'appelait The Radiant Child, l'enfant radieux. Mais il avait, c'est vrai, il avait ce pouvoir de l'enfant et il arrivait et tout ce qu'il touchait devenait complètement intéressant, magnifique. Tu sais, comme quand tu es devant un enfant qui te fait redécouvrir le béaba de la vie, en fait. Tu sais ? Et mais c'est ça. Et il avait ça, mais parmi des gens hautement puissants, c'est-à-dire... voilà, qui étaient dans leur certitude, etc. Et lui, il chamboule tout ça. Je veux
1: être le king of New York. Hein.
0: Devenir le roi de New York. Ah oui, alors par rapport à toute ça, la question liée à l'Afrique, à ses origines, c'est quelque chose, et surtout dans la dernière partie de sa vie, c'est-à-dire entre 1986 et 1988, ces tableaux changent un petit peu, on est dans quelque chose d'un peu moins flamboyant, je vais dire ça comme ça, un petit peu plus introspectif, avec beaucoup de mots, etc. Et du coup, il s'interroge beaucoup sur ses, sur ses racines.
1: Sur ses origines.
0: Bon, on va le dire. Oui, voilà. Et il a fait un voyage en 86 avec une de ses petites amies de l'époque. En Afrique, d'ailleurs, qui ne s'est pas révélé pour lui quelque chose d'essentiel, où je pense qu'il n'a pas trouvé ce qu'il... même pas ce qu'il cherchait, parce que écoutez cette citation que je trouve très très belle. « Je ne suis jamais allé en Afrique. Je suis un artiste qui a subi l'influence de son environnement new-yorkais. Mais je possède une mémoire culturelle. Je n'ai pas besoin d'aller la chercher. Elle existe. »
1: Oui.
0: Ah, waouh. Moi, ouais, je me dis, ouais. C'est beau. Et effectivement, en fait, quand tu regardes, alors on reparle dans le tableau, l'œuvre de départ que je voulais te montrer.
1: Le triptyque.
0: Ouais, le fameux triptyque. Et en fait, les Horns Players, ça y est, je vais arriver à le dire. Effectivement, ce sont ces idoles noires qui oui. sont là. Et effectivement, elles ont le droit de citer. On les montre au monde entier. Et Jean-Michel Basquiat, qui a été très vite acheté, très vite collectionné, etc., très vite entré au musée, il fait rentrer toute cette culture, toute cette histoire de ces musiciens, de ces politiques, de ces sportifs, bah, bref, toute cette communauté afro-américaine noire oui. qui est là sur le devant de la scène, tout d'un coup, grâce à lui.
1: Parce qu'il faut dire que bon, ces musiciens jazz, notamment, sont nés d'une mixité et ils ont quand même une culture américaine. Ils sont pas que, même s'ils sont noirs, ils ont une culture américaine.
0: Évidemment.
1: Et ils ont beau être descendants effectivement d'esclaves noirs amenés d'Afrique, mais après il y a quand même un décalage, même s'il y a une source africaine, mais bon, c'est pas... C'est...
0: Et justement, alors j'attire ton attention sur cette tête, tête de mort, mais c'est Jean-Michel Basquiat qui est là. Effectivement, dans ce... Alors, on est à la fois dans la tête de mort, il en a fait énormément hein, des têtes de mort, mais qui ne sont pas les têtes de mort auxquelles on pourrait s'attendre, qui sont aussi des masques africains, etc. Du coup, ça rappelle toute cette origine. Et lui, il fait partie de cette trilogie. Comment dire, de ce, il est l'enfant, le divin enfant. On pourrait dire qu'il a pu être voilà, bercé aux mamelles de Charlie Parker et de Dizzy voilà. Gillespie.
1: En fait, d'un côté, il y a l'âne et de l'autre côté, il y a le bœuf et lui, il est au milieu.
0: Mais tu sais quoi, sans l'âne et sans le bœuf, tu n'as jamais le petit enfant. Hein. Et du coup, effectivement, ah bon il prend de cette... Ouais. De cette nourriture-là, pour lui, c'est complètement essentiel. Qu'est-ce qu'on n'a pas dit encore sur ce tableau ? En fait, oui, on a parlé un petit peu de tout. Et du coup, je voudrais...
1: Il y a quelque chose qui m'intrigue quand même.
0: Ouais, vas-y.
1: Je veux dire, au milieu, donc il y a sa tête. Mais là, qu'est-ce que... C'est quoi
0: regarde,
1: tout ça c'est,
0: regarde, est-ce que tu vois pas un mot qui est juste là ?
1: Oui, larynx, mais...
0: Tu m'as dit tout à l'heure, il y a N-Y. Qu'est-ce que ça peut te faire ? À quoi ça peut te faire penser ? Vas-y.
1: Il faudra déjà que j'arrive à penser.

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1: Regarde, c'est comme un plan. C'est comme un plan d'une ville. Il y a vraiment l'idée de rue, de ceci, de cela. Le larynx, New York, c'est la voix, c'est oh, quelque chose qui te porte de là. Il fait peau, il fait corps avec ce New York des années 80. Je viens de citer cette citation. Il dit « Je ne peux pas me séparer de mon environnement new-yorkais ». Justement, ça m'amène là où je voulais aller pour terminer, puisqu'on a dit qu'on faisait tout en une heure.
2: Oui, et là qu'on a largement dépassé, oui.
1: Et justement, c'est toute l'histoire de New York,
2: oui.
1: Au début des années 80.
2: D'accord.
1: Et larynx, oui. Avec le NY inversé, le petit plan au milieu même de la gorge.
2: Tu fais référence à
1: de la tête de Basquiat.
2: West Side Story.
1: Alors de la tête, du crâne. Ah non. Ah ben non, mais toi tu peux faire cette référence.
2: Non, parce que ça se passe à New York, il me semble, et c'est une histoire de gang, et on voit effectivement toute cette architecture new-yorkaise dans les bas quartiers.
1: Ouais, mais c'est pas la même époque, mais c'est vrai. Mais après, ça peut être une belle référence aussi. Mais en fait, moi, je vais vous parler d'un film, en fait. En 1980, en fait, Jean-Michel Basquiat a joué son propre rôle dans un film de Edo Bertoglio qui s'appelle Downtown 91, Downtown 81 en français. Et donc qui est un film sur toute la culture nightclubbing, je le redis, et la scène rock de New York en 1980.
2: J'adore quand tu dis nightclubbing.
1: Avant le sida.
2: Ouais. D'accord.
1: Et oui. Ah, tout ça peut exister parce qu'on est à une époque très particulière. On est, alors pour Jean-Michel Basquiat, vraiment à la fin aussi dans les arts plastiques, à la fin de l'art minimal, à la fin de l'art conceptuel, où tout était complètement tenu. Là, c'est un art qui se débride complètement, qui mélange des tas de références culturelles, qui fait passer la rue au musée, etc. Enfin bref. Et on est dans la vie, c'est maintenant. C'est New York, ici et maintenant. Et c'est incroyable parce que ce film-là, donc qui s'appelle Downtown 81. Yeah. Et c'est effectivement ce quartier de New York, donc c'est le sud de Manhattan à la fin des années 70, début 80 donc. Et qui n'est pas du tout un documentaire, mais qui était un film en fait. C'est un petit peu comme un conte de fées elliptique dans lequel Jean-Michel Basquiat, qui est alors âgé de 19 ans, tient son propre rôle. Oui. Comme quoi, quand il est à la fin de Samo, en fait, quand il était graffeur, en fait, et qu'il répétait ses phrases avec sa couronne, avec son C de copyright, et qu'il interrogeait comme ça, là, qu'est-ce que c'est que faire de l'art, en fait ? C'est quoi ? Ouais, c'est quoi être un artiste aujourd'hui dans une ville de New York ? Parce qu'il interrogeait les gens là-dessus. Donc, c'est assez quand même, il faut avoir une certaine culture, je crois. Une certaine maturité. Et au début de son travail de peintre. Voilà. Il est vraiment dans cet entre-deux. Et c'est fou, ce film, en fait, montre, en fait, prend ce personnage de Basquiat, Jean-Michel Basquiat, et le propulse un petit peu comme ça au firmament. Mais il est un petit peu annonciateur de ce que va être Jean-Michel Basquiat, qui a été une vraie pop star, une pop rock star de l'époque. Il était partout. Tu pouvais rien faire sans trouver Jean-Michel Basquiat. Enfin voilà, il était omniprésent. Et c'est vraiment ce film. Alors, si vous avez la chance de le voir, parce qu'en fait, il a été tourné donc en 80, et il est sorti en salle en 2001. Parce que, et oui, il a.
2: Enfin, à titre posthume.
1: En fait, pas pour Jean-Michel Basquiat, mais en tout cas pour ses auteurs. Enfin, en tout cas, le réalisateur est Edoberto Gio, j'y arrivais, qui a beaucoup photographié Madonna à l'époque, Betty Biary, etc., qui était vraiment dans le New York de l'époque. Il fallait trouver des financements, etc., pour le sortir. Mm-hmm. Du coup, la post-synchronisation a été faite par quelqu'un d'autre, la voix de Jean-Michel Basquiat, mm-hmm. qui lui était déjà mort. Donc, quand le film est sorti, il a fallu trouver la voix de quelqu'un d'autre, etc. Mais ça n'aurait pas du tout déplu à Jean-Michel Basquiat, qui lui est dans le scratching, le cut-up. Ah oui, j'ai pas encore parlé de sa fascination pour Bogues et la Beat Generation. Et effectivement, il était complètement dans la littérature aussi, hein, Jean-Michel Basquiat. Et il a coupé comme ça. Enfin, toute son œuvre fait référence aussi bien à la musique qu'à la littérature, qu'il adorait. Voilà. Et donc, on trouve dans ce film des scènes hallucinantes, parce que je crois que la peinture de Jean-Michel Basquiat est complètement hallucinée. On a Kid Creole, Debbie Harry, Tuxedo de Moon. Alors moi, j'adore
2: Tuxedo de Moon. C'est génial. C'est absolument
1: alors on a Vincent
2: Gallo. On retrouve quasiment pas de.
1: Ah oui, moi j'adore.
2: D'album 2.
1: Les Plastic Nipples.
2: Je crois que j'en ai encore.
1: Ouais. Et alors ça change radicalement. Je ne sais pas si certains d'entre vous, chers auditeurs, ont vu le film de Julian Schnabel. Alors Julian Schnabel, c'est un artiste de la néo. Je vais y arriver. Enfin bref, de tout ce mouvement de graphique et chromatique et pictural. Voilà, je vais y arriver. Pardon, hein, j'ai du mal à dire les mots, mais ça c'est de l'eau saumure. Marc Schneck. a réalisé ce film. Alors que moi j'ai vu personnellement, je sais pas si tu l'as vu, qui s'appelle Basquiat, qui est sorti en 1996. Voilà, c'est ça. Et en fait. Alors que Julian Schnabel a vraiment côtoyé, hein, c'est un artiste plasticien qui a côtoyé Jean-Michel Basquiat. Bah, d'ailleurs, ils ont fait une des premières expositions de Basquiat à New York, c'est au PS One, et c'est avec lui d'ailleurs, avec cet artiste. Mais lui a fait du cinéma et fait un film qui s'appelle Basquiat, et parce qu'il veut rendre hommage à son ami en fait. Et en fait, c'est une espèce de parodie complètement de New York. Il fait dans les années 80, il fait jouer le rôle d'Andy Warhol par David Bowie, mais qui n'a pas tout réussi, hein, dans sa carrière, et notamment pas ce rôle, je tiens à le dire. Et c'est une espèce de folle, de chaillot. Il nous joue un Andy Warhol, tu te dis, qu'est-ce que fout David Bowie dans ce film? Alors, même si Basquiat avec une grande admiration, hein, pour David Bowie, mais pas dans ce film, et pas dans le rôle de Andy Warhol. Et comment il a joué Andy Warhol? Voilà, la folle de Chaillot. Voilà, je veux pas être caricatural, mais c'est un petit peu
2: mais
1: ça
2: presque.
1: Quand même. Ouais. Mais Basquiat, lui, était là dans son propre rôle. Et regardez ce film, il est déjà à 19 ans, mais vraiment, le prince de New York. Et en fait, la scène de Downtown, en fait, avec le Mud Club, voilà, ce Mud Club qui, avec le CBGB's, a un lieu complètement mythologique, en fait, dans l'histoire de la musique. Voilà, il rencontre tous ces gens, en fait. Effectivement, c'est assez complètement incroyable.
2: Hallucinant.
1: Ouais, je crois. Alors, c'est vraiment une sorte d'instantané de la culture post-rock à Manhattan, post-punk, pardon, à Manhattan. Alors effectivement, Jean-Michel Basquiat a eu une destinée, incroyable en fait. Hein. Il a fait en 8 ans en fait, même pas, ce que certains artistes font pendant toute une vie. Et effectivement, toute sa condition de. Enfin, il y a quelque chose de l'urgent, en fait, de l'urgence dans sa peinture. C'est parce qu'il a été très vite accro à la drogue, hein, aux drogues dures.
2: À la dope, oui.
1: Ouais. Et, Et du coup, c'est marqué, ça se sent vraiment beaucoup dans sa peinture et toute sa référence à Charlie Parker et son amour pour Charlie Parker, en fait. Là, je te montre une peinture, mais il en a fait tellement d'autres, en fait. Où, en fait, Bird, l'oiseau qui s'envole, mais qui, voilà, qui se brûle les ailes, c'est un petit peu lui. Voilà, donc il meurt à l'été 1988. Alors justement, son destin un petit peu foudroyant, en fait, on peut le dire.
2: Oui, complètement, oui, comme pas mal. Et c'est marrant ce chiffre 27 quand même qui revient dans ces artistes qui ont donné à fond tout ce qu'ils avaient et qui sont. Parce que.
1: Alors, je peux dire, Jean-Michel Basquiat a tellement produit, il a fait plus d'un millier de peintures. Je ne sais pas en combien de milliers se chiffre ses dessins. Mais c'est énorme, hein. Ouais. Alors, moi, j'adore Jean-Michel. Tu l'auras compris.
2: Oui.
1: Oui, son destin.
2: Moi, c'est Michel. Jean.
1: Ah, c'est vrai.
2: Oui. Mais je ne suis pas mort à 27 ans. Ou alors j'ai dû renaître de mes cendres comme un phénix.
1: Ah, c'est beau le phénix. En tout cas, c'est vrai que Friedrich Hölderlin disait « Les hommes aimés des dieux meurent jeunes. » Et je crois que ça va bien pour notre enfant radieux. « Wadiant Child », Jean-Michel Basquiat.

0: Alors, la prochaine fois...
1: il va y avoir un numéro 6.
0: Coupure.
1: Oui, mais c'est à chaque fois comme ça. Hein. D'un seul coup, tu t'arrêtes net et tu
0: je balance.
1: Tu balances. C'est très bien, c'est très punk.
0: Alors, je balance. Là, eh ben, on ira.
1: Le prochain, c'est eh ben, pour oui. Le numéro 6. Donc, hein.
0: Numéro 6, nous irons à la fin du 16e, début 17e.
1: Ah, génial.
0: Ça te fait plaisir.
1: Ah ouais. Oui, j'adore.
0: Alors, pardon, toujours avec un Italien. Excusez-moi, j'ai du mal, mais à un moment donné, je partirai des Italiens, mais je suis obligée.
1: Oui, mais c'est bien aussi, les Italiens, en fait.
0: Donc, du coup, nous ferons connaissance, enfin, nous irons rencontrer le Caravage. Donc, je vous emmènerai un petit peu dans les tavernes de Rome.
1: Ouais.
0: Yes. Si, Mac, si. À la fin du 16e, début 17e.
1: Et, d'accord.
0: Il y a, voilà, le Caravage avec la musique. C'était l'ami des musiciens. Lui n'en produisait pas, n'en faisait pas. Mais alors, qu'est-ce qu'il a pu faire la fête? Et qu'est-ce qu'il a pu faire la fête avec les musiciens? Tout en étant dans cette... dans ce clair-obscur qui détermine toute sa peinture, en fait, et qui est une sorte de chape de silence qui vient vous chatouiller les oreilles. Est-ce que ça ne te donne pas envie, Michel?
1: J'en jouis d'avance.
0: Non, mais écoute, donc, on est dans une radio respectable.
1: Non, elle n'est pas du tout. Non, il ne faut pas que ce soit respectable. Au contraire, hein, il faut qu'on ait le droit de dire un peu ce qu'on veut. D'ailleurs, bon, je ne dirai rien.
0: Oui, en tout cas, rendez-vous pour la 6e.
1: Voilà, exactement, mercredi prochain, donc à 17h, comme d'habitude.
0: Et
1: on remercie d'ailleurs les auditeurs
0: fidèles
1: comme Laurent, par exemple, qui nous écoute à chaque fois.
0: Merci Laurent.
1: Beaucoup, Laurent, et on t'aime énormément.
0: Laurent, I love you.
1: À bientôt.
0: À bientôt, Michel.

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3: Merci d'avoir choisi RFI, Radio France Internationale, pour vous informer. Il est 2h ici à Paris, minuit en temps universel, et c'est l'heure de l'info sur la Radio du Monde.
4: Jérôme Bastion.
3: À la une de ce journal, Israël a commémoré mercredi l'attaque du Hamas qui avait fait le 7 octobre 2023 à plus de 1200 morts et près de 300 otages. En Cisjordanie occupée, l'armée israélienne a, elle, détruit des monuments dédiés à des Palestiniens accusés du meurtre d'Israéliens ou morts lors d'affrontements. Des soldats érythréens présents en territoire éthiopien dans la région du Tigré en rébellion depuis 15 jours contre Addis Abeba. Addis Abeba qui accuse son voisin de soutenir ce soulèvement alors que le pouvoir érythréen dit répondre à une guerre d'agression. Le Parlement européen en ordre de bataille contre un prétendu entrisme d'organisations satellites des frères musulmans à l'initiative de diverses formations de droite, toutes françaises, qui semblent fourbir leurs armes dans la perspective de la présidentielle en France. Et puis dans la course toujours plus folle à l'intelligence artificielle, la firme SpaceX d'Elon Musk cherche à lever quelque 40 milliards de dollars, notamment pour se fournir en plus Nvidia, et fait appel pour cela à toutes sortes d'investisseurs. L'implication de l'Érythrée dans le conflit qui déchire l'Éthiopie depuis plus de 15 jours maintenant est de plus en plus visible. D'après de nombreux observateurs, des soldats se déploient actuellement sur le territoire du Tigré au nord de l'Éthiopie, dans plusieurs